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1: Bonjour, il est 4h passé de 3 minutes.
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2: 4h10 à l'instant, c'était le père Laurent Rivet dans tous les bras. J'espère que ça va bien. Bonjour, welcome, bon réveil. Eh ben oui, nouvelle semaine, nouveau jour, lundi 17 août 2026. J'espère que vous avez passé un très bon week-end, bien reposé, bien balbobés. Et ce matin, vous êtes en forme pour affronter cette nouvelle journée, hein, malgré le froid qu'il pleut un petit peu. Mais on est bien, nous on est là pour vous accompagner, hein, dans la joie, la bonne humeur, mettre un petit peu de chaleur dans votre cœur, dans votre maison ce matin, pour vous aider à passer une belle journée. Ah bah oui, c'est la grande rentrée pour la plupart d'entre vous, les chers amis étudiants, élèves. Eh bien, je sais, courage, courage, après un mois de vacances, avec là, l'eau est un petit peu difficile, mais restez positif, hein. Dernière ligne droite, hein, avant la troisième trimestre, bah, c'est déjà la troisième trimestre, décembre, bien pour vous, c'est faux, faux, bientôt sur Brigade. Bon courage à celles et ceux qui bossent déjà ce matin, les agents de sécurité, les personnels de la santé, de l'hôtellerie, l'aéroport, enfin tout le monde qui peut Manzoli, bonnet, un grand matin. Et aussi au menu ce matin, bah, pas mal de bonnes choses qui vous attendent, comme d'habitude, vos chroniques, vos rubriques, vos chansons préférées et les deux numéros de téléphone à ne pas oublier. Un petit rappel, 402 80 80 52 53 84 84. Pour passer vos commandes ce matin. Allez, on y va tout de suite pour votre boost pour la route, votre phrase motivante.
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2: Avancez à votre rythme, l'essentiel est de ne jamais abandonner. On démarre tout doucement et lentement ce matin avec Pierre Bachelet et Flo

0: Alexandra Burke pour vous ce matin. Alléluia, 80. On continue avec Stevie Wonder. Le titre, c'est Overjoyed.
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0: On dit bonjour aussi à celles et ceux qui prennent la route ce matin, les chauffeurs de van, de taxi, de poids lourds, surtout, restez prudents. Excellente journée à vous tous. Stevie Wonder, Overjoyed. Ça, c'est magnifique, ça.

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85, on va dire bonjour à Margaret de Rosebel ce matin, qui souhaite un joyeux anniversaire à son amie Suzy, hein, qui fête son anniversaire aujourd'hui du côté de Chamouni. Eh bien, Happy Birthday, on en profite aussi pour souhaiter un joyeux anniversaire à celles et ceux qui fêtent leur anniversaire aujourd'hui. Allez, on continue. Nous avons qui ? Bonjour, la Dream Team de RM1. Bonne journée, bonne semaine. Merci, c'est gentil, c'est Gilbert. Et Taslima, du côté de Sainte-Croix, hein, qui est avec nous ce matin. Merci d'être à l'écoute. J'espère que vous avez passé un bon week-end. Hello, another day, another blessing. C'est Coraline de Rodrigue. Merci, bonne journée, bon lundi. Bonne semaine à vous également. Gros bisous, nouvelle semaine à vous tous. Bonne rentrée aux étudiants et aux éducateurs. Bon rétablissement aux personnes souffrantes. C'est Majo Elmire du côté de Vacoua. Je fais un petit coucou à Norma Eole de Béducap, Michel Jolicoeur de Riambel, Tiffy du Mans de Village et Dorothée Eole de Saint-Martin. C'est José de Souillac. Bienvenue à vous, José. Bonne journée. Bon lundi, bonne journée à vous tous. Une chanson de Michael Bolton, To Love Somebody. Je vais essayer de caler ça pour vous tout à l'heure. Ne vous inquiétez point. Et bon anniversaire à Suzy de Chamouni, qui fête son anniversaire aujourd'hui de la part de son mari Clancy, ses enfants, les petits-enfants, les familles Romain et Dauphin, demandé par Odile de Rivière des Anguilles. Merci beaucoup. Une chanson par Sheik pour Roland et José de Sainte-Croix, Marie-Ange et Roland de Port-Louis et Noëlette de Baie du Tombeau ce matin. D'accord, je vais essayer de trouver ça pour vous tout à l'heure. À Linda et Gaëtan du côté de Rosebel qu'on salue aussi ce matin. À Paulette de Curepip et qui nous écoute également. 87, on y va avec Michel Fugain pour vous ce matin, un titre de 1996. C'est pas mal ça. Suivi de Dominique Barré. Allez, bon réveil, bon lundi à vous tous. Le titre, Une femme, dédié à vous, mesdames, ce matin.

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1: Shake, soleil, aide-moi. 4h35, à venir. Cook Robin, when your heart is weak.

0: soleil, on espère avoir un peu de soleil aujourd'hui, hein, 4h38, shake. Soleil, aide-moi.
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Voilà, j'espère que ça vous a plu. On a essayé de vous faire plaisir ce matin avec vos demandes. Michael Bolton, To Love Somebody. À venir, regard sur l'histoire. Signé Rizard.

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1: Chers auditeurs, bonjour. Je vous parle aujourd'hui d'une personnalité qui est un pionnier du commerce à Maurice. Pour lui, réussir en affaires exige des sacrifices. D'être prêt à travailler dur pour un résultat de qualité. D'un simple boutiquier, il devient directeur d'une entreprise florissante. Je vous parle ce matin d'Emmanuel Liwanpo. Il naît en 1887. Il a 15 ans quand il quitte la Chine pour arriver à l'île Maurice avec son père en 1901. Peu après son arrivée, son père, Li Renqing, ouvre une boutique à Belle-Ombre. Ce dernier rentre par la suite dans son pays natal et remet son commerce entre les mains d'Emmanuel, alors âgé de 29 ans. À son arrivée, Emmanuel va apprendre le français et l'anglais, deux langues qu'il ne connaissait pas. Le jeune homme installe un premier commerce à la rue Magon à Port-Louis. Il ne s'arrête pas en si bon chemin et ouvre quelques années plus tard un deuxième magasin à la rue Larenne. Liwanpo débute modestement. C'est d'abord la vente des produits de nécessité. Le magasin gagne en popularité, attirant une clientèle de toute origine ethnique et sociale. Emmanuel Liwanpo est nommé président de la Chambre de commerce chinoise en 1940. Les affaires vont si bien qu'en 1948, il fonde la société Liwanpo & Company Limited. Cette entreprise est spécialisée dans l'importation et la distribution de produits alimentaires tels que biscuits, confiseries, vins et alcool, ainsi que des ingrédients pour le pain et la pâtisserie. Le magasin de la rue Larenne à Port-Louis est rénové et l'entreprise est modernisée. Avec son décès, Liwanpo lègue l'entreprise à son fils Raoul, à qui il transmet aussi ses valeurs du travail dans la discipline, l'honnêteté, le respect et l'humilité. Emmanuel Liwanpo décède en 1972, à l'âge de 85 ans, en laissant une famille nombreuse et une entreprise prospère. Aujourd'hui, la grande entreprise familiale comprend un magasin et quatre entrepôts dirigés par les petits-fils et les arrière-petits-fils d'Emmanuel Liwanpo.

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1: Allez, on va clôturer la première partie de Morning Breeze avec Paul Young, Without a Woman, en duo avec Zucchero.

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3: On va dire bonjour ce matin à Jane Arnaud-Salon qui souhaite un joyeux anniversaire à Suzy aujourd'hui, qui demande une chanson de Natacha Saint-Pierre. Ce n'est que mon âme, bah, c'est fait. Alors bonjour, je suis là, toujours présente. Bonne journée, bon courage, Jacqueline. Merci, bonne journée et bonne semaine à vous, Jacqueline. Nous avons Chalet également qui est dans la place ce matin. Bonjour à Valérie, à Cara, Evelyne, Patrice et ses filles. Et Michel, son gendre Fabrice, ma fille Elodie, mes petits-enfants, Félicia et le chat Ethan, ma fille Doriane et bien sûr les amis de la radio. Merci en tous les cas d'être là chaque matin. Une chanson pour Manisha, Swetan, Maya, Shezad, Sarika et toute la famille. Et tout le monde qui vient travailler travail dans la foi Maïbou ce matin. Et ben oui, c'est lundi, hein, dans la foi Maïbou. Et c'est Annie Apadou du côté de Maïbou, justement, qui est à l'écoute ce matin. Micheline, bonjour à Giovanni et Pascaline Vinta de Texas, Arlette, Yvette, Nicole de Monseigneur Lynn, Rose Ménaguen, Clarelle Franchette, Mario, Shelley, Jennifer, Adriana, Victoria, Chloé et tout mon bon camarade. Merci beaucoup, c'est Micheline et Régis du côté de Beaubassin. Bonjour à toute l'équipe, bon lundi, excellente semaine. Merci beaucoup de nous écouter ce matin. Merci beaucoup à toute l'équipe et merci pour le beau et délicieux gâteau. Voilà, donc vous avez gagné. C'était Stéphane du côté de Rochebois qui a remporté ce gâteau la semaine dernière. Merci en tous les cas, Stéphane, d'être à l'écoute chaque matin. Excellente journée à vous tous. Allez, on y va tout de suite, les amis, pour Zen et Bien.
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3: Il arrive parfois dans la vie que l'on doute de soi, que l'on perde confiance ou que l'on sache plus vraiment dans quelle direction avancer. Mais souvenez-vous d'une chose, une période difficile ne définit pas qui vous êtes. Vous avez déjà traversé des moments compliqués, vous avez déjà pensé que vous n'arriviez pas et pourtant vous êtes encore là. Alors recommencez doucement, un petit pas aujourd'hui, un autre demain, ne cherchez pas à tout régler immédiatement. Faites-vous confiance, même si cette confiance est encore fragile. L'espoir ne signifie pas que tout sera facile. Il signifie simplement que vous acceptez de croire que les choses peuvent aller mieux. Alors, croyez à nouveau, je dis bien à nouveau en vous, parce que parfois, il suffit d'une petite étincelle d'espoir pour recommencer à avancer. Voilà, c'était votre conseil du matin dans Zen et Bien. 5h03 du matin, bon réveil. Allez, on y va avec un bon petit local. Vous connaissez bien, ça date, mais ça fait autant de plaisir. Zoé n'a pas les comprends, qui moins de Madame Morier. Allez, bon lundi, bon réveil.
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0: Oui, vous l'avez deviné, c'est la voix de Diana Ross, I'm Coming Out. 5h, presque 20 minutes, j'espère que ça va toujours de votre côté. Un petit coucou à Guillemette de Flac. Également bonjour à sa fille Carmélia, Stacy, Christopher, Amanda, David, Marinella, Chloé, sa nièce qui fêtera son birthday today, Anaëlle. Et pas oublier les enfants et la famille Constantin. Allez, on y va tout de suite pour la tribune signée Jacques Catherine ce matin.
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2: Bonjour à toutes et à tous. Formé du latin nec, qui veut dire non, et de ostium, loisir, le mot négocier vient de négociari, qui veut dire faire du commerce ou s'occuper d'affaires. Négocier signifiait d'abord faire du commerce, puis traiter une affaire, notamment en diplomatie. Le sens moderne de discuter pour parvenir à un accord apparaît au XVIIe siècle. Aujourd'hui, négocier, c'est principalement le processus par lequel deux ou trois parties cherchent à résoudre un conflit d'intérêts par le dialogue en vue d'un accord mutuellement accessible ou acceptable. Dans la pratique, c'est accepter que l'interlocuteur a des contraintes et trouver des solutions sans satisfaire 100% chaque camp évite une impasse. Concrètement, quand les syndicats refusent toute concession et veulent le retour pur et simple à un système, même si celui-ci est au bord de l'écroulement et de la faillite, ils assimilent à la négociation une capitulation. Pour eux, en effet, négocier, c'est brandir la menace d'une grève générale comme levier sans proposer d'alternative crédible. Négocier, ce n'est pas obliger le gouvernement d'accepter leurs conditions sans contrepartie. Cette posture discutable transforme la négociation en ultimatum, ce qui est l'antithèse de sa définition. Le rôle légitime des syndicats est de défendre les acquis sociaux. Ils ont pour mission de protéger les droits des travailleurs, surtout dans un contexte de précarité économique. Face à un gouvernement perçu comme autoritaire ou sourd aux revendications, la mobilisation est certes un outil démocratique, mais il est permis de se demander si la posture actuelle des syndicats ne risque pas effectivement d'aggraver la crise. Mais nous avons assisté récemment à bien plus préoccupant, la formation d'un embryon d'oclocratie. Ce terme rare, que vous n'avez probablement jamais entendu, est issu du grec « oklos », qui veut dire « la foule », et « kratos », le pouvoir. Il désigne un système où le pouvoir est exercé par la foule, souvent de manière désorganisée, émotionnelle et anarchique. Contrairement à la démocratie, où le pouvoir est exercé par le peuple via des institutions et des règles, l'oclocratie est caractérisée par la domination de la raison, par des passions collectives et la prise de décision sous le coup de l'émotion, la colère, la peur ou la propagande, et non de la réflexion. La foule, disait Thomas Fuller, est caractérisée par la domination de la raison, par des passions collectives et la prise de décision sous le coup de l'émotion, la colère, la peur ou la propagande, et non de la réflexion. La foule, disait Thomas Fuller, a beaucoup de têtes et pas de cervelle. L'oclocratie est donc un monstre sans cervelle qui nous expose par-dessus tout au danger de décisions qui dépendent des humeurs changeantes d'une foule à qui les algorithmes des réseaux sociaux donnent de nos jours le sentiment de pouvoir décider à la place d'un pouvoir légitimement élu au suffrage universel. Quand des décisions sont prises sous la pression de manifestations ou de réseaux sociaux, comme au Sri Lanka en 2019, quand les émeutes populaires ont forcé le président à démissionner, sans alternative stable, le pays a sombré dans le chaos économique. Quand les fake news et les algorithmes de polarisation

0: passions amplifient les passions collectives et marginalisent les voix modérées, comme lors de l'assaut du Capitole américain en 2021, quand, souvenez-vous, une foule manipulée par des théories du complot a tenté de renverser une élection. On s'approche de cette zone dangereuse où le pouvoir de la foule, sans règles ni limites, remplace la raison par l'émotion, détruit les institutions qui protègent les libertés et ouvre la porte aux démagogues et à la violence. Je vous souhaite le bonjour. Vous pouvez maintenant reprendre une activité normale sans rien négocier.
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2: Bonjour à tous, à 5h33, je vous donne lecture des avis d'obsèques. On nous prie d'annoncer le décès de Madame Kosila Ramchan. Décès de Madame Kosila Ramchan, âgée de 65 ans. Le convoi mortuaire quittera le domicile de sa fille, Madame Karishma Ramchan, au bloc E3, NHDC Bourguinville, à Camp de Masque, ce matin à 9h15, pour se rendre à l'incinérateur de Beauchamp.

Le décès de Madame Désirée Marilou de Villebrun, décès de Madame Désirée Marilou de Villebrun et Gourbine, aussi connue sous le nom de Marilonde, âgée de 59 ans, le convoi mortuaire quittera le domicile de son époux, Monsieur Jean-Noël Villebrun, à l'avenue Mère Teresa à la route Bassin 4 Bornes, cet après-midi à 13h30 pour se rendre en l'église Saint-Jean à 4 Bornes et de là au cimetière de Bigara. Le décès de Madame Marie-Angélique Poudré-Gourceuil, décès de Madame Marie-Angélique Poudré-Gourceuil,

Et le décès de Monsieur Janou Emnak, décès de Monsieur Janou Emnak, aussi connu sous le nom de Krishnal Mazor, décès survenu en France à l'âge de 87 ans. Le convoi mortuaire sortira du centre funéraire de Saint-Louis-la-Chassé en France. Ce mardi 18 août à 15h30 pour se rendre au crématorium de Sochem en France. Aux familles endeuillées, l'MBC présente ses plus vives sympathies.

Les nouvelles du temps à présent, communiqué de la météo pour Maurice et Mia, 4h30 ce matin. La situation générale, la ligne d'instabilité qui influençait le temps local s'éloigne graduellement vers l'ouest. Toutefois, des nuages dans le flux de l'est traverseront l'île au cours de la journée et durant la nuit. Voyons à présent les prévisions pour les prochaines 24 heures. Mi-couvert, parfois nuageux ce matin et dans l'après-midi avec des averses occasionnelles, principalement à l'est et sur les hauteurs. Côté température, la maximale sera légèrement supérieure à la moyenne et sera entre 21 et 24 degrés sur les terrains élevés et entre 26 et 28 degrés sur les régions côtières. Et des averses occasionnelles sont aussi attendues dans la soirée sur les hauteurs. Ailleurs, le temps sera beau. Tard dans la nuit, il y aura des averses passagères, principalement à l'est, au sud et sur le plateau central. Et des poches de brouillard sont prévues sur les hauteurs. Et la minimale sera entre 16 et 18 degrés sur le plateau central et entre 20 et 22 degrés sur les régions côtières. Et le vent soufflera de l'est à environ 20 km/h avec des pointes de 50 km/h. Mer forte au-delà des récifs avec des houles du secteur sud de l'ordre de 3 mètres. Les sorties dans les lagons de l'ouest et du sud et de l'est sont déconseillées. Les marées hautes à 15h20 et demain à 3h48, les marées basses 9h19 et 22h13. Le lever du jour est prévu à 6h30 ce matin et le coucher ce soir à 17h57. La pression atmosphérique à 4h ce matin était de 1022 hectopascales. Direction Rodrigue, un communiqué mis à 4h30 également ce matin, un avertissement de forte houle reste en vigueur à Rodrigue jusqu'à 10h. Ce matin, des nuages dans le flux modéré de l'est-sud-est influencent le temps local. Voyons à présent les prévisions pour les prochaines 24 heures. Période nuageuse ce matin et dans l'après-midi avec des averses. Côté température, la maximale sera légèrement supérieure à la moyenne, il sera entre 24 et 26 degrés, mi-couvert en général durant la nuit avec des averses occasionnelles et la minimale sera entre 18 et 21 degrés. Mer forte de la des récifs avec des houles du sud-ouest de l'ordre de 4 mètres. Les vagues pourraient déferler sur les zones côtières de basse altitude. À l'ouest et au sud, surtout à l'heure des marées hautes, il est donc fortement conseillé aux pêcheurs, aux plaisanciers et au public de ne pas sortir en mer et d'éviter les plages. La pluviométrie durant ces dernières 24 heures à Pointe-Canon, 1,9 mm, à Pleine Corail, 0,2 mm et 2,6 mm à Patate Théophile. Les marées hautes à 15h16 et demain à 3h28. Les marées basses à 9h09 et 21h32. Le lever du soleil est prévu à 6h07 ce matin et le coucher à 17h35. On passe à présent à Bilta PC pour Maurice Tudabo qui finira à 4h10. Les temps, l'eau la meilleure pour Brossin 24 heures, grand matin jusqu'à dans la soirée, capable de gagner des petits plis occasionnels. À soir, au Pouinard, la pluie passe à Zé, Divan, il peut souffler depuis l'est environ 20 km/h, Kéban Pointe 50 km/h. Dans Lagon Léno, la mer est praticable. Lagon l'ouest, dans les Cides et Clest et Candéo-Brisant, la mer n'est pas praticable. Il y a même la houle des Pessectel et Cides, des Trois, mais Candéo-Brisant. Et bien, sortir en Candéo-Brisant, Thomas Lagon dans l'ouest, dans les Cides et Clest, l'idée conseillée. Nous terminons avec Bilta PC à Rodrigue, qui finira à 4h15. Et les Warning Gros La Houle qui pourraient s'enviguer le Rodrigue jusqu'à 10h, au grand matin. Les temps, l'eau la mer pour Brossin 24h, pour une appli de temps en temps, Siatou durant la journée, et divan les poussouffler depuis l'est sud-est, environ 20 km/h, Bouinier grand matin, et qu'elle les pourront faire aussi pendant la journée avec une rafale 60 km/h. Dans Lagon et Candéo-Brisant, la mer n'est pas praticable. Elle est bien mauvaise en Déo-Brisant avec Man La Houle, depuis sud-ouest, des 4 mètres en Déo-Brisant. Man La Houle, là, peut aussi influencer l'état de la mer. Dans Man Lagon est capable aussi d'atteindre Man La Côte dans l'ouest et dans les Cides, surtout dans l'air marée haute. Et Man Sautier en Déo-Brisant, dans Man Lagon, les fautement déconseillés, les conseillers aussi, pour éviter Man La Plaze. 5h40, c'était les nouvelles du temps pour Maurice et Rodrigue.

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1: On y va tout de suite pour la pensée du jour. Le bien se fait en silence. Le reste, c'est que du théâtre. Le bien se fait en silence. Le reste, c'est que du théâtre. 5h41, c'était la pensée du jour. Allez, nous on continue en musique jusqu'à 6h. N'oubliez pas vers les 5h50, la rubrique agricole proposée par Faré.

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1: Chers auditeurs et auditrices, bonjour. Me présente moi-même, Madame Bissessa de Farei, et me propose l'urban subvention incitative, ban schemes, qui offert à ban planteurs et éleveurs à travers la Farei. Le but de sa ban subvention incitative là, c'est pour donner un support financier à ban personnes qui embarquent dans ban projet agricole. Objectif, sa ban subvention là, c'est premier. C'est pour promouvoir sécurité alimentaire avec une production saine. Deuxième, c'est pour augmenter production de ban légumes stratégiques tout en utilisant ban ressources judicieusement. Ça veut dire sans faire gaspillage, par exemple, des lots et fertilisants. Troisième, c'est pour développer un secteur agribusiness pour promouvoir transformation et préservation de ban fruits et légumes locaux en ban produits à valeur ajoutée. En même temps, il peut diminuer l'importation de sa ban produits-là. Quatrième, c'est pour encourager un agriculteur pour produire plus sainement à travers ban bonne pratique, par exemple, adopter Smart Agriculture, Morigap et Organic Farming. Basant le budget 2026-2027, il y a 13 schemes pour le secteur légumes et 8 schemes pour le secteur de l'élevage. Il y a un nouveau scheme parmi cette année-ci, et ça, c'est le Precision Farming Scheme.

0: ne peut guider chaque scheme et parraine au cours de la semaine. À nous commence par le premier, c'est-à-dire le Sheltered Farming Scheme. Sa scheme-là, lui concerne tout un projet hydroponique. Avec 50% grant, à un maximum de 500 000 roupies offerts pour la serre, pour un maximum de 4 la serre. Dans le cas d'un multispan, et dans 50% grant, à un maximum de 500 000 roupies pour chaque 500 mètres carrés, à un maximum de 2000 mètres carrés. Ça veut dire ou capable de bénéficier jusqu'à 2 millions de roupies. Celui ou celle qui peut faire application besoin satisfaire ban critères suivants. L'Ibiza ayant un code planteur qui valide. L'Ibiza peut déjà cultiver pendant au moins un an et aussi une plantation sous la serre ou hydroponique de au moins 400 mètres carrés. Pour ban nouveau promoteur, l'Ibiza suit des cours, un cours sur hydroponic sheltered farming et un deuxième cours sur pesticide application à Farey. Si terrain pas l'eau ou non, l'Ibiza a une bail de au moins 5 ans. Le projet bise au moins 250 mètres carrés et l'Ibiza soumet une cotation originale. L'Ibiza a une preuve de financement, par exemple, un bank statement. 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Pour renseignement le building and land use permit, ou capable contacter municipalité ou district council dépendant côte ou faire aux plantations. Seulement une personne dans un couple capable faire une application, c'est-à-dire soit monsieur ou soit madame. Pour une compagnie ou coopérative, le chiffre d'affaires pas besoin dépasse 10 millions de roupies. Ou pour gagner une forme application dans bureau de Farey ou le website de Farey. Ou bien dépose ou application avec tout un document avec officier ou région. Demain, je peux aborder les autres schemes. Si ou bien plus de renseignements sur le scheme, nous avons un bureau à travers l'île, contactez un officier de Farey qui est plus près en haut. Merci pour votre écoute, bonne journée et me retrouve demain.
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2: Morning Breeze, c'est fini pour aujourd'hui. Rendez-vous demain même et en même fréquence. Excellente journée.
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1: Bonjour Maurice, il est 6h. Le premier point info avec Lavinia Sophie, bonjour.
2: Bonjour Patrice, bonjour à tous. Le 46e sommet de la SADC, présidé cette année par l'Afrique du Sud, sera officiellement ouvert ce lundi. Le Premier ministre, le Dr Navin Ramgoolam, est arrivé hier après-midi à Durban pour y participer. Les dirigeants des 16 États membres de la SADC s'y sont donné rendez-vous afin de donner un nouvel élan à la coopération régionale face aux défis auxquels l'Afrique australe est confrontée. À son arrivée à l'aéroport international Kinshasa de Durban, le Premier ministre, le Dr Navin Ramgoolam, a reçu un accueil officiel et protocolaire en présence des autorités sud-africaines. Il a ensuite participé à un banquet d'État offert par le président sud-africain Cyril Ramaphosa. Les élèves reprennent le chemin des classes aujourd'hui avec de nouvelles réglementations. Les écoliers devront changer leurs habitudes concernant l'utilisation de leur téléphone portable à l'école. L'appareil pourra être apporté, mais devra rester en mode silencieux et être rangé toute la journée. Son utilisation sera autorisée uniquement avec l'accord d'un enseignant, notamment pour des activités pédagogiques ou pour des raisons médicales. Nouvelle bataille judiciaire ce lundi dans l'affaire Mamravatomang. L'homme d'affaires malgache sera de nouveau devant la Bail and Remand Court. Il réclame sa remise en liberté sous caution alors que la Financial Crimes Commission maintient son opposition. Les débats qui s'annoncent déterminants sont prévus aujourd'hui et mardi. Mamravatomang est détenu à la prison de haute sécurité de Melrose depuis octobre 2025. L'homme d'affaires de 56 ans avait été arrêté le 24 octobre alors qu'il était hospitalisé dans une clinique privée à Phoenix. Il fait l'objet de 3 accusations provisoires, 2 charges de blanchiment d'argent et une charge d'entente délictueuse dans le cadre d'une enquête de la FCC portant notamment sur des transferts financiers de 7,3 milliards de roupies entre Madagascar et Maurice. Et puis Cannes féminine 2026, le Cameroun décroche le titre pour la première fois de son histoire. Favorite dans cette affiche inédite, les Camerounaises se sont largement imposées en finale de la Cannes en battant les Malawites pour 3-0 au stade Moulay El Hassan de Rabat. Et football toujours dans le Community Shield, Arsenal écrase Manchester City et remporte le premier trophée de la saison. Le champion d'Angleterre en titre, Arsenal a largement dominé Manchester City hier au Principality Stadium de Cardiff. Les Gunners ont profité des nombreuses difficultés des Citizens, dont la première sortie officielle sous les ordres d'Enzo Maresca a rapidement tourné au cauchemar. Score final 3-0. Fin de ce flash, la suite avec vous Patrice et Sophie.
1: Merci Lavinia, on se retrouve à 7h pour le prochain point info à venir, les nouvelles du temps. Communiqué de la météo pour Maurice, tout d'abord la situation générale. La ligne d'instabilité qui a influencé le temps local s'éloigne graduellement vers l'ouest. Toutefois, des nuages dans le flux de l'est traverseront l'île au cours de la journée et durant la nuit. Les prévisions pour les prochaines 24 heures, mi-couvert à parfois nuageux ce matin et dans l'après-midi avec des averses occasionnelles, principalement à l'est et sur les hauteurs. Des averses occasionnelles sont aussi attendues dans la soirée, sur les hauteurs. Ailleurs, il fera beau. Tard dans la nuit, il y aura des averses passagères, principalement à l'est, au sud et sur le plateau central. Des poches de brouillard sont prévues sur les hauteurs. Température maximale légèrement supérieure à la moyenne et sera entre 21 et 24 degrés sur les terrains élevés et 26 à 28 degrés sur les côtes. Ce soir, la minimale sera entre 16 et 18 degrés sur le plateau central et entre 20 et 22 degrés sur les côtes. Le vent soufflera de l'est environ 20 km/h avec des pointes de 50 km/h. La

0: La mer sera forte au-delà des récifs avec des houles du sud de l'ordre de 3 mètres. Les sorties dans les lagons de l'ouest, du sud et de l'est sont déconseillées. La marée sera haute à 15h20 et demain à 3h48. Marée basse ce matin à 9h19 et ce soir à 22h13. Levé du soleil à 6h30, couché à 17h57. Voyons le temps pour Rodrigue. La situation générale, un avertissement de forte houle reste en vigueur à Rodrigue jusqu'à 10h ce matin. Des nuages dans le flux modéré de l'est-sud-est influencent le temps local. Les prévisions pour les prochaines 24 heures, période nuageuse ce matin et aussi cet après-midi avec des averses, mi-couvert en général cette nuit avec des averses occasionnelles. Température maximale supérieure à la moyenne et sera entre 24 et 26 degrés en journée. Et ce soir, il fera entre 18 et 21 degrés. Le vent soufflera de l'est à sud-est à environ 20 km/h ce matin, se renforçant au cours de la journée avec des rafales de 60 km/h. La mer sera forte au-delà des récifs avec des houles du sud-ouest de l'ordre de 4 mètres. Les vagues pourraient déferler sur les zones côtières de basse altitude à l'ouest et au sud, surtout à l'heure des marées hautes. Il est fortement conseillé aux pêcheurs, aux plaisanciers et au public de ne pas sortir en mer et aussi d'éviter les plages. À Rodrigue, la marée sera haute à 15h16 et demain à 3h28. Marée basse à 9h09 et à 21h32. Le soleil se lève maintenant à Rodrigue à 6h07 et le coucher est prévu à 17h35 à venir en communiquer. Communiqué du Central Electricity Board qui avise les abonnés de morcellement Orea et les environs que la fourniture d'énergie électrique sera interrompue ce mercredi 19 août de 9h à 16h en raison des travaux qui seront effectués sur le réseau électrique. La fourniture sera rétablie sans préavis à l'achèvement des travaux et le CEB qui s'excuse pour tout inconvénient. Place à la musique. Petit biscuit, Big Flo et Oli, ça s'appelle Demain. Bonjour et bienvenue.
1: Big Flo et Oli, tu connais, non? Petit biscuit.

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1: Oui, sauf que Sophie, souffrante, elle ne sera pas des nôtres aujourd'hui. Je suis au contrôle de la matinale, mais avec toute l'équipe de ce matin, chers amis. Bien le bonjour, comment allez-vous? J'espère que vous avez passé un bon week-end et que vous êtes d'aplomb pour reprendre le travail aujourd'hui. Mais surtout de reprendre l'école pour les écoliers. Ben aujourd'hui c'est la grande rentrée pour le dernier trimestre. Courage à vous les petits. Enfin, ben, il y en a qui sont grands hein. Aussi, ben courage à vous. Manzoli, études très importantes. Faites autre sport, pas oublier. Mais Manzoli, études là. Et on espère que ça va bien. Toujours les temps pas trop bons. Petit lapli, petit givant, petit fraisseur, mais qui nous bouffait. Nous bisons, Manzorli, on est le lundi 17 août 2026, numéro 305 de la matinale, 229e jour de l'année. Il nous reste 136 jours avant la fin de 2026. Au sommaire de cette émission, on aura la question du jour avec Rajmila Sitamoni qui pose la question, quel rôle joue la SADC dans la région? On écoutera sa réponse dans quelques instants. On aura le journal des sports, bien sûr. Le foot a repris avec la Community Shield en Angleterre et aussi en France. On aura l'horoscope du jour. On aura, il y a 25 ans jour pour jouer avec Reza du Limamod. Dans la deuxième partie, Kamlesh Bakori nous parle d'économie. On aura le taux de change. On aura la tribune avec Jacques Catherine. On aura Tech Talk avec Mailing. Et puis, l'interview de la matinale dans la troisième partie, juste après le grand journal. Adrien Valère qui reçoit aujourd'hui Michael Sikuen, ministre du Commerce et de la Protection des Consommateurs. Je connais les anciennes montées. Difélo, nous. Et ben, il répondra aux questions d'Adrien Valère aux alentours de 8h15. On aura aussi la revue de presse aujourd'hui. On aura un regard sur l'histoire avec Reza. Et aussi ce qu'il y a à voir à la télé et à écouter à la radio. On a des cadeaux pour vous. Dans quelques instants, on aura l'occasion d'en parler. L'éphéméride du jour, le grand Robert De Niro. Fête aujourd'hui ses 83 ans. Taxi Driver, Raging Bull, Les Affranchis, Le Parrain. Et puis mon beau-père et moi. Ça, c'est un grand, très grand acteur. Belinda Carlisle, elle fête, elle, ses 68 ans. Chanteuse américaine qui a commencé avec le The Go-Go's avant d'entamer une carrière solo. Belinda Carlisle, c'est ça. Écoutez.

Sean Penn, lui, c'est 66 ans, une bataille après l'autre, on le voit aux côtés de Leonardo DiCaprio, récemment oscarisé plusieurs fois avec Mystique Weaver et Harvey Milk, premier époux de Madonna. Et puis Donnie Wahlberg, lui, c'est 57 ans, le chanteur de New Kids on the Block. Lynn Marlin, elle, c'est 46 ans. Lynn Marlin, c'est ça, écoutez.

Ryan Cherki, battu hier contre Arsenal, fête aujourd'hui ses 23 ans, c'est pas une bonne façon de fêter son anniversaire, mais qui bouffait, hein. 3-0, Arsenal tranquille, mais le gardien de but d'Arsenal, Raya, lui il fait son match, lui c'est quelqu'un, attention, hein. The Kid Laroi fête lui ses 23 ans, comme Ryan Cherki, et puis aujourd'hui c'est la fête des Hyacinthes, bonne fête à vous. Et pour poursuivre, chers amis, on part dans les années 80. Ça, c'est les Spandau Ballet. Ça s'appelle Lifeline. Il est 6h, passé de 16 minutes.

Ouais, ça c'est Bombo, Général Rémy, Tax, Dilo Coco, chers amis. S'il y a quelqu'un de votre entourage qui fête son anniversaire aujourd'hui, n'hésitez surtout pas à nous envoyer un message WhatsApp 52 53 84 84. Sinon, vous nous appelez sur le 402 80 80. C'est Jonita qui prend vos appels aujourd'hui. C'est pour repartir avec un gâteau d'anniversaire offert par Carrefour et une bouteille de Pure Heaven qui est la boisson pétillante. Donc un petit message anniversaire, ça fait toujours plaisir s'il y a quelqu'un que vous connaissez qui est né un 17 août. Allez, direction les années 80 pour écouter Erasure, chers amis, et Sometimes.

0: Un classique des années 80, Eurage, chers amis. La question du jour, signée aujourd'hui Rajmila Sitamoni. Quel rôle joue la SADC dans la région? Écoutez la réponse.
1: Quel rôle joue la SADC dans la région? La Southern African Development Community, soit la SADC, accueille ce lundi son 46e sommet ordinaire des chefs d'État et de gouvernement en Afrique du Sud. Cette organisation regroupe aujourd'hui 16 États membres, dont Maurice. Son histoire remonte à 1980 avec la création de la Southern African Development Coordination Conference. En 1992, celle-ci devient officiellement la SADC avec pour objectif de renforcer l'intégration et la coopération régionale. L'organisation œuvre notamment pour le développement économique, la réduction de la pauvreté, l'amélioration des conditions de vie, mais aussi pour la paix et la sécurité dans la région. Maurice rejoint la SADC en 1995, devenant le 12e État membre et le premier pays insulaire à intégrer l'organisation. La SADC joue donc un rôle important dans la coopération et le développement des pays d'Afrique australe.

0: Monsieur Bruno Mars et sur RM1, alors qu'il est 6h31 avec I Just Might, à venir le sport.
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0: Jeff Gunpet, bonjour.
2: Bonjour Patrice, bonjour à toutes
0: et
2: à tous.
0: Pas de course samedi.
2: Pas de course, mais alors, ça reprend de plus belle à partir de ce samedi.
0: Vous allez profiter pour passer un bon week-end tranquille.
2: Week-end tranquille à la maison.
0: Allez-y pour les nouvelles.
2: On démarre avec du football, avec le traditionnel Community Shield en Angleterre. Les champions en titre face au vainqueur de la FA Cup, Arsenal, Manchester City. Les Gunners se sont imposés par 3-0 et des buts ratés pour Maresca avec les Citizens. Calafiori a marqué en 24 secondes le but le plus rapide de l'histoire de la Community Shield, selon les statistiques. Et pour sa première en compétition officielle avec Arsenal, l'ailier grec Tsolis, 24 ans, a délivré 2 passes décisives, une performance saluée par Arteta. D'abord à Havertz, buteur à la 28e, et pour Odegaard en début de deuxième période, soit à la 48e. Manchester City n'a jamais pu revenir dans ce match malgré quelques tentatives. Arsenal pourrait encore être redoutable cette saison. Si Arteta est satisfait de cette performance, Maresca a pour sa part affirmé après le match que son équipe sera encore active sur ce mercato. Il a aussi tiré quelques points positifs de ses joueurs lors de cette rencontre. Selon la presse internationale, un accord aurait été trouvé entre le FC Barcelone et Manchester City pour le transfert de Rodri. Les deux clubs se seraient mis d'accord pour une transaction qui avoisinerait 70 millions d'euros pour le milieu de terrain de 30 ans. En France, Lens remporte le premier trophée des champions de son histoire en battant le PSG par 1-0, une réalisation de Florian Thauvin à la 32e minute. Pourtant, les Lensois ont joué à 10 à partir de la 39e avec l'expulsion d'Antonio, mais ils ont pu tenir. Le PSG qui a aussi fini à 10 après le carton rouge de Mendes à la 87e. Le gardien de Lens a réalisé un bon match face aux vedettes de Paris. En Italie, la Lazio Rome, qui traverse une période difficile de par la fronde de ses supporters, s'est inclinée à domicile dès son entrée en lice en Coupe d'Italie contre Mantoue, club de Serie B, par 2-0. La Liga en Espagne qui a pris son envol, victoire de l'Espagnol 3-0 contre Levante, nul de 2 buts partout entre le Racing Santander et Villarreal. Deportivo La Coruña à suivre ce soir à 23h. Le Championship en Angleterre a aussi démarré pendant le week-end. Pour son premier, West Ham a été tenu en échec de partout chez Burnley, les Hammers qui menaient par 2-0 jusqu'à la 83e minute. En amical, Liverpool a terminé sa préparation par une victoire contre Combe 2-0. Un match au cours duquel l'ancien rennais Jérémy Jacquet a inscrit son premier but pour son premier match. Gakpo avait ouvert le score à la 23e. Les 2 buts en première période, le Real Madrid et le FC Barcelone ont aussi gagné en amical. En Afrique, en s'imposant largement pour la première fois de la compétition contre le Malawi 3-0, le Cameroun a remporté la première CAN féminine de son histoire hier soir, compétition tenue au Maroc. Selon des informations, la Juventus et Aston Villa sont désormais proches d'un accord pour la venue du gardien Emiliano Martinez, 33 ans en Italie, pour une somme d'environ 10 millions d'euros. Les Villains qui cherchent à signer Suzuki en provenance de Parme pour le remplacer. En tennis récemment titré à Toronto, Iga Swiatek a retrouvé la compétition lors du deuxième tour du WTA 1000 de Cincinnati hier. La Polonaise qui a facilement battu la Colombienne Emiliana Arango 6-3-6-0. Ce matin, Coco Gauff a réussi à renverser la situation en sa faveur pour s'imposer en 3-7 de 6-6-4 à 6-1. En masculin, victorieux il y a quelques jours à Montréal, Ben Shelton a chuté d'entrée, battu par James

Faria. En natation, lendemain de son titre sur 200 mètres à papillon, Léo Marchand est devenu hier champion d'Europe sur 400 mètres à nage libre en 3:43-14, une épreuve qu'il découvrait en grand championnat. Il s'empare du record de France qui était détenu depuis 2011 par Yannick Agnel. En athlétisme, après 2018, 2022 et 2024, Armand Duplantis est devenu

0: Ce rendez-vous du 19 au 23 août, le Tour of Britain. Notre compatriote Kimberly Lecours de Bio sera en action. Elle est parmi les favorites pour la victoire finale. Elle avait joué de la malchance en chutant l'année dernière après des débuts réussis. Autant pour cette page. Merci d'avoir été avec nous. Excellente matinée à tous.
1: Merci Rajiv, qu'on retrouve juste après le journal de 7h. À venir, les avis d'obsèques juste après de Kid Laroi qui fête aujourd'hui ses 23 ans comme Ryan Shaki. On aurait pu gagner ce match hier, Ryan Shaki, mais non. C'était pas possible. The Kid Laroi.

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1: On nous prie d'annoncer le décès de Madame Kosila Ramchan. Madame Kosila Ramchan, âgée de 65 ans, le combat sortira de chez sa fille, Madame Karishma Ramchan, au numéro E03 NHDC, Bougainville, à Camp de Masque, aujourd'hui à 11h15, pour se rendre à l'incinérateur de Beauchamp. Le décès de Madame Désirée Marie-Laure Villebrun, Madame Désirée Marie-Laure Villebrun et Gourbine, âgée de 59 ans. Le convoi sortira de chez son époux, M. Jean-Noël Villebrun, avenue Mère Teresa, route Bassin, 4 bornes, aujourd'hui à 13h30 pour se rendre dans l'église de Saint-Jean, à 4 bornes, et de là au cimetière de Bigara. Le décès de Mme Marie-Angélique Poudré Goursehaille, Madame Marie-Angélique Poudré-Goursehaille, née Angélique, âgée de 45 ans, le convoi sortira de chez sa sœur, Marie-Priscilla Natcha, au numéro 12, Morcellement Bel Air, Maisonnette Road, Rivière des Anguilles, aujourd'hui à 14h, pour se rendre dans l'église de Saint-Jacques à Souillac et de là au cimetière de Souillac. Et le décès de Monsieur Janou Itnak, Monsieur Janou Itnak, aussi connu sous le nom de Krishal Mazur, ex-habitant de Palma Road à 4 bornes, est âgé de 87 ans. Le convoi sortira du centre funéraire de Saint-Louis-la-Chasse en France demain à 15h30 pour se rendre au crématoire de Sandsheim en France. Nos sympathies aux familles endeuillées.

Yes, oui! Quelle douceur, chers amis, ce matin, en ce lundi, pour se réveiller tranquille, pour aller bosser ou pour reprendre le chemin de l'école. Ça s'appelle Feel So High, venir à l'horoscope. On débute avec les béliers, même si tout le monde n'est pas d'accord avec votre manière de faire. Vous êtes fiers de vos choix et avancez la tête haute. Les taureaux, peinture, dessin, couture, toutes les activités manuelles seront les bienvenues pour oublier votre routine. Pour les gémeaux, lâchez du lest en ce lundi, communiquez et n'intériorisez pas votre colère. Les cancers, si les discussions sur votre avenir sont au point mort depuis le début de l'hiver, eh ben, vous aurez l'opportunité de relancer les débats à partir d'aujourd'hui. Les lions, faites la part entre les croyances qui vous boostent et celles qui vous tirent vers le bas. Les vierges, en couple, vous aimez réfléchir à votre avenir commun. Vous n'imaginez de nouveaux projets

pour vivre de nouvelles expériences. Les balances, journée intense mais productive, vous vous débarrasserez des tâches désagréables. Les scorpions, célibataires, votre pouvoir de séduction sera au top en ce lundi. Utilisez-le sans modération. Les sagittaires, vos revendications ne sont pas du goût de tout le monde, mais l'entêtement de chacun n'a jamais fait avancer une négociation. Pour les capricornes, si vous avez des projets en cours, les choses s'accélèrent. Prenez l'exemple sur votre entourage, canalisez vos forces. Pour les verseaux, une tendance à la paresse se fait sentir. Convaincu que tout va bien, vous oubliez certaines réalités. Et puis, pour les poissons, éliminez les pensées négatives qui peuvent détruire vos buts et nourrissez celles qui pourraient changer votre vie. Ça, c'était l'horoscope du jour, chers amis. Une petite nouveauté pour vous, signée Manon Lisa. Ça s'appelle Le Petit Pêcheur. Et puis, juste après, on ira en 2001 avec Reza Djelimamot.

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1: Manon Lisa, le petit pêcheur, chers amis, on part en 2001. Parce que Reza Dulema Menoura, il y a 25 ans, jour pour nous, raconter encore une fois qu'est-ce qui était à la une des journaux. Eh bien, à la une des journaux, on parlait d'économie, on parlait du corps parapublic et aussi des personnalités en visite. On écoute Reza Dulema Mode.
2: Le 17 août 2001, économie. Dans le cadre d'un partenariat économique africain, l'État, le secteur privé ainsi que les corps parapublics se penchent sur l'Afrique de l'Est. Ils s'intéressent tout particulièrement à une zone de 100 000 hectares mozambicaine et à sa fiscalité avantageuse. Le Mozambique avait déjà fait une offre aux investisseurs mauriciens en 1997. Toutefois, les catastrophes naturelles ayant affecté le pays à l'époque avaient freiné le dossier. Il ressort aujourd'hui. Corps parapublic. De graves allégations ont été portées à l'encontre du directeur de la SIC, State Investment Corporation. Une lettre aurait été envoyée à plusieurs dirigeants politiques, dont au Premier ministre, pour blâmer le directeur Sailendra Gokul. Celui-ci serait accusé de favoritisme, d'abus de pouvoir et d'incompétence. Invité à commenter ces allégations, Sailendra Gokul les a refutées en bloc en affirmant qu'il s'agissait là d'une tentative d'intimidation car il serait en train de déterrer de nombreuses pratiques frauduleuses à la SIC. Personnalité en visite. L'animateur vedette du jeu télévisé Question pour un champion, Julien Lepers, est actuellement présent sur le territoire mauricien. Hier, il a pu rencontrer le ministre de la Culture, Moti Ramdas. L'animateur a fait part de sa volonté de ne pas rester cantonné dans son hôtel, mais plutôt de sortir.

Lynn, chers amis, Lynn Marlin et Céline Downey, la chanteuse norvégienne qui fête aujourd'hui ses 46 ans. Eh ben on la connaît pour ce titre qu'on vient d'écouter, Sitting Down Here, c'était dans les années 90. D'autres qui fêtent leur anniversaire aujourd'hui, par exemple Robert De Niro fête ses 83 ans, les stars. Belinda Carlisle fête ses 68 ans. Stéphane Escher et Sean Penn fêtent leurs 66 ans aujourd'hui. On l'a dit, Ryan Cherky fête ses 23 ans, tout comme The Kid Laroi, chanteur et rappeur australien. Eh ben, si quelqu'un de votre entourage fête aussi son anniversaire aujourd'hui, qui est né le même jour que ces grandes stars, eh ben, la personne peut repartir avec un gâteau d'anniversaire, une bouteille de Pure Heaven, qui est une boisson pétillante. Qu'est-ce que vous pouvez faire? Eh ben, vous nous appelez sur le 402 80 80. Ou sinon, vous envoyez un message par WhatsApp 52 53 84 84. Je souhaite, je suis X, je souhaite un bon anniversaire à Y. Et puis,

on fera un tirage au sort et quelqu'un repart avec un gâteau d'anniversaire, une bouteille de Pure Heaven à venir les communiquer. Communiqué du Central Electricity Board qui avise les abonnés de Kirkpipe habitants dans les rues et les périmètres suivantes: Dunput Lane, Mississippi Street, Rivière Sèche Street, une partie de Drury Lane, ainsi que les ruelles avoisinantes, que la fourniture d'énergie sera interrompue ce lundi 17 août entre 8h30 et 13h en raison des travaux d'entretien qui seront effectués sur le réseau électrique. Le CEB qui avise aussi les abonnés de Kirkpipe habitants dans les rues et les périmètres suivantes: résidence King George, Spa Shalom, épicerie, MFDP, Food Clinic, ainsi que les ruelles avoisinantes, que la fourniture d'énergie sera interrompue aujourd'hui, lundi 17 août, entre 14h et 17h, toujours en raison des travaux d'entretien qui seront effectués sur le réseau électrique. Dans les deux cas, la fourniture sera rétablie sans préavis à l'achèvement des travaux et le CEB qui s'excuse pour tout inconvénient. On arrive à la fin de cette première partie de la matinale. Ça va vite, hein, très très vite. London Grammar, Wasting My Young Years à venir, le journal. Et puis on se retrouve après le journal des sports.

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1: Bonjour, il est 7h.

0: Le Grand Journal avec Lovinia Sophie, bonjour.
1: Bonjour Patrice, bonjour à tous.
0: Et on débute avec les titres.
1: 46e sommet de la SADC, le Premier ministre, le Dr Navin Ramgoolama Diaban pour donner un nouvel élan à la coopération régionale. Reprise des classes aujourd'hui avec de nouvelles réglementations, l'usage du téléphone portable désormais limité aux cas exceptionnels. Affaire Mam Ravatomang, une nouvelle bataille judiciaire autour de sa remise en liberté ce lundi. À l'étranger au Moyen-Orient, Donald Trump se réjouit du pacte de défense entre l'Arabie Saoudite, la Turquie et le Pakistan. Merci de nous rejoindre pour cette édition. Je vous le disais au sommaire, le 46e sommet de la SADC présidé cette année par l'Afrique du Sud sera officiellement ouvert ce lundi. Le Premier ministre, le Dr Navin Ramgoolam, est arrivé hier après-midi à Durban pour y participer. Les dirigeants des 16 États membres de la SADC s'y sont donné rendez-vous afin de donner un nouvel élan à la coopération régionale face aux défis auxquels l'Afrique australe est confrontée. À son arrivée à l'aéroport international King Shaka de Durban, le Premier ministre le Dr Navin Ramgoolam a reçu un accueil officiel et protocolaire en présence des autorités sud-africaines. Il a ensuite participé à un banquet d'État offert par le président sud-africain Cyril Ramaphosa. Une nouvelle bataille judiciaire ce lundi dans l'affaire Mam Ravatomang. L'homme d'affaires malgache sera de nouveau devant la Bail and Remand Court. Il réclame sa remise en liberté sous caution alors que la Financial Crimes Commission maintient son opposition. Les débats qui s'annoncent déterminants sont prévus aujourd'hui et mardi. Mam Ravatomang est détenu à la prison de haute sécurité de Melrose depuis octobre 2025. L'homme d'affaires de 56 ans a été arrêté le 24 octobre par la Financial Crimes Commission alors qu'il était hospitalisé dans une clinique privée à Phoenix. Il fait l'objet de 3 accusations provisoires, 2 charges de blanchiment d'argent et une charge d'entente délictueuse dans le cadre d'une enquête de la FCC portant notamment sur des transferts financiers de 7,3 milliards de roupies entre Madagascar et Maurice. Toujours dans le cahier judiciaire, un policier affecté à la SSU Technical Unit a été intercepté à l'aéroport dans la soirée du samedi 15 août. Le policier avait débarqué d'un vol d'Emirates en provenance de Dubaï en compagnie de son épouse. Il avait en sa possession plus de 30 grammes de cannabis, des cornets de feuilles à rouler pour cigarettes ainsi que d'autres produits prohibés. Une accusation provisoire d'importation de drogue a été retenue contre lui. Tout à fait autre chose. Les élèves reprennent le chemin des classes aujourd'hui avec de nouvelles réglementations. Les écoliers devront changer leurs habitudes concernant l'utilisation de leur téléphone portable à l'école. L'appareil pourra être apporté, mais devra rester en mode silencieux et être rangé toute la journée. Son utilisation sera autorisée uniquement avec l'accord d'un enseignant, notamment pour des activités pédagogiques ou pour des raisons médicales. Le ministre de l'Éducation, Maën Gunga Porsad, au micro d'Adrien Valère.
2: Au début, quand il vient à l'école, il a besoin de ce portable dans ce sac. Mais s'il en freine, il est final contre ça, il faut besoin de nez. Parce qu'il y a des enfants pas beaucoup à challenge l'autorité, ce professeur. Parce qu'il dépend de qui contexte ce professeur-là peut confisquer le portable-là. Et le portable-là pour ramasser pour garder le bureau recteur et pour retourner ça à ses parents. Lui, graduel, c'est-à-dire, pas immédiatement qu'il peut prendre sanction contre les enfants-là. 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Pour qui je t'accueillis pas comme une quitteuse qui peut venir faire ça du tout, mais comme une quitteuse qui peut amener ça dans le bon sens, qui peut amener un dit bien dans l'étude pour votre propre bien-être.
1: Limiter l'usage du téléphone à l'école pour réduire les distractions et favoriser la concentration des élèves, c'est l'objectif des nouvelles règles qui entrent en vigueur aujourd'hui. Le ministère veut aussi instaurer un environnement plus propice à l'apprentissage. Les explications du ministre de l'Éducation, Maën Gunga Porsad.
2: Proviseur nous fin dire, si ça portable-là, ça device-là, bisain-lit pour des besoins pédagogiques, pour ce research work, pour ce survey, pour whatever pédagogical reason, il capable garder, et surtout pour des raisons médicales. Si les enfants-là, ils viennent à l'école, ils soumettent à ce form teacher, à ce recteur, un form médical, que pour bisain, ça portable-là, pour besoin médical, nous n'avons aucune objection, ça, les enfants-là, pour capable servir.

0: Nous pouvons dire aux enfants là, commence à prendre un service portable bien pour son propre bien-être, nous pouvons dire ça, pour qu'il est capable d'entreprendre son étude dans les meilleures conditions possibles.
1: Ces réglementations concernent aussi les enseignants et le personnel non enseignant en présence des élèves. Plusieurs parents saluent l'objectif de favoriser la concentration. Shailene Yabon a recueilli quelques réactions.
2: Non, mais moi, tout, côté du carabon, côté du carabon aussi, parce que, pour autant, il y a des cours, on a des affaires, ceux qui ne nous connaissent pas. On peut demander du monde servir dans les classes.
3: Pour d'abord, c'est un peu trop strict, parce que nous avons servi pour faire des affaires très rapides en place. Si nous faisons un peu moins strict, nous bannons pas pendant les récréations, mais servir dans la classe pour faire des devoirs, tout ça.
4: L'initiative est correcte, parce que, les enfants, de cas concentrés avec notre éducation, si téléphone portable peut faire de distrait dans notre bande d'études. Mais il est bon, puis nous avons dit ça à l'école.
5: Moi, tous les jours, nous avons fait, mais seulement, il y a ce place que nous besoin, parce que nous finissons avec tes enfants avec servi portable. 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Enfin, à ce terme, pourquoi je peux servir de l'esprit plus? Ça, à l'époque-là, pas tient un portable, mais nous ne pouvons arriver dans la vie sans sa portable-là.
6: D'un côté, il est bon, d'un côté, il n'est pas bon aussi. Quand il y a une urgence, quand il est malade, quand il fait ses parents, vous mettez ses autres quand c'est pas bien.
1: Deux nouveaux directeurs ont été nommés à la National Empowerment Foundation, dont Vijayeta Jury. La fondatrice et présidente de l'ONG, Porta Zensouria, se dit honorée et reconnaissante de la confiance qui lui est accordée. À 39 ans, cette experte en programmation neurolinguistique mesure l'importance de cette nouvelle responsabilité. Elle indique qu'elle compte collaborer avec les différentes parties prenantes de la National Empowerment Foundation afin de mieux accompagner les bénéficiaires. Des propos recueillis par Jmila Sitamoni.
7: La National Empowerment Foundation travaille directement avec ban personnes, ban famille qui n'ont besoin d'accompagnement. Et pour moi, quand me cause accompagnement, me cause un accompagnement qui est humain, un accompagnement qui est solidaire. Donc c'est pas juste un poste ou un titre, mais c'est surtout une responsabilité envers la société. Me prend sa responsabilité là avec beaucoup d'humilité et me vraiment envie apporte me contribution de la meilleure façon possible. Mes priorités principales, c'est surtout d'être à l'écoute. Je crois fortement et fermement qu'empowerment, c'est pas simplement donner de l'aide à quelqu'un, mais surtout d'un liban moyen qui li capable d'y bout l'eau sur les pieds pour lui gagner confiance en lui-même et li capable de construire un meilleur avenir pour lui-même et sa famille.
1: À l'étranger, le président des États-Unis s'est déclaré très content dimanche de la signature récente d'un pacte de défense entre l'Arabie Saoudite, la Turquie et le Pakistan, trois pays alliés de Washington. Cela montre que le Moyen-Orient se rassemble et que les pays seront enfin capables de se défendre de manière significative, a déclaré Donald Trump sur sa plateforme Truth Social. Avant de fermer ce journal, un mot sur le Community Shield. Arsenal a écrasé hier Manchester City et remporte le premier trophée de la saison. Le champion d'Angleterre en titre, Arsenal a largement dominé Manchester City au Principality Stadium de Cardiff. Les Gunners ont profité des nombreuses difficultés des Citizens, dont la première sortie officielle sous les ordres d'Enzo Maresca a rapidement tourné au cauchemar. Score final 3-0. Voilà qui conclut cette édition. Merci à Nitoucha et Avi à la réalisation. À suivre l'actualité sportive avec Rajiv Gunpat.

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2: Bonjour, merci d'être avec nous pour cette édition au football avec le traditionnel Community Shield en Angleterre. Les champions en titre face aux vainqueurs de la FA Cup, Arsenal-Manchester City, les Gunners se sont imposés par 3-0 et des buts ratés pour Maresca avec les Citizens. Calafiori a marqué en 24 secondes le but le plus rapide de l'histoire de la Community Shield selon les statistiques. Pour sa première en compétition officielle avec Arsenal, l'ailier grec Tsolis, 24 ans, a délivré deux passes décisives, une performance saluée par Arteta, d'abord à Havertz, buteur à la 28e, et pour De Garde en début de deuxième période, soit à la 48e. Manchester City qui n'a jamais pu revenir dans ce match, Arsenal pourrait encore être redoutable cette saison. Si Arteta est logiquement satisfait de cette performance, Maresca a pour sa part affirmé après le match que son équipe sera encore active sur ce mercato. Il a aussi tiré quelques points positifs de ses joueurs lors de la rencontre. Selon la presse internationale, un accord aurait été trouvé entre le FC Barcelone et Manchester City pour le transfert de Rodri. Les deux clubs se seraient mis d'accord pour une transaction qui avoisinerait 70 millions d'euros pour le milieu de terrain de 30 ans. En France, Lens remporte le premier trophée des champions de son histoire en battant le PSG par 1-0. Une réalisation de Florian Thauvin à la 32e minute. Pourtant, les Lensois joueront à 10 à partir de la 39e avec l'expulsion d'Antonio, mais ils ont pu tenir. Le PSG a aussi fini à 10 après le carton rouge de Mendes à la 87e. Le gardien de Lens a réalisé un bon match face aux vedettes de Paris. En Italie, la Lazio Rome, qui traverse une période difficile de par l'affronte de ses supporters, s'est inclinée à domicile dès son entrée en lice en coupe. C'était contre Mantoue, club de Serie B, par 2-0. La Liga en Espagne qui a pris son envol, victoire de l'Espagnol 3-0 contre Levante, nul de 2-2 entre le Racing Santander et Villarreal. Deportivo La Coruña, Elche, à l'affiche ce soir à 23h. Le Championship en Angleterre a aussi démarré pendant le week-end. Pour son premier, West Ham a été tenu en échec de partout chez Burnley, les Hammers qui menaient par 2-0 jusqu'à la 83e minute. En amical, Liverpool a terminé sa préparation par une victoire contre Com 2-0 hier, un match au cours duquel l'ancien Rennais Jérémy Jacquet a inscrit son premier but pour son premier match. Gakpo avait ouvert le score à la 23e, les deux buts en première période. Le Real Madrid et le FC Barcelone ont aussi gagné en amical. En Afrique, en s'imposant largement contre le Malawi 3-0, le Cameroun a remporté la première CAN féminine de son histoire hier soir, compétition tenue au Maroc. Transfert selon des informations, la Juventus et Aston Villa sont désormais proches d'un accord pour la venue du gardien Emiliano Martinez, 33 ans, en Italie pour une somme d'environ 10 millions d'euros. Les Villains qui cherchent à signer Suzuki en provenance de Parme. Cristiano Ronaldo, qui est dans sa dernière année de contrat avec Al Nassr, pourrait prendre sa retraite après cette saison. C'est ce que le joueur de 41 ans a laissé entendre dans un entretien. En tennis, récemment titré à Toronto, Iga Swiatek a retrouvé la compétition lors du deuxième tour du WTA 1000 de Cincinnati hier. La Polonaise a facilement battu la Colombienne Emiliana Arango 6-3-6-0. Ce matin, Coco Gauff a réussi à renverser la situation en sa faveur pour s'imposer en 3-7 de 6-6-4-6-1. En masculin, victorieux il y a quelques jours à Montréal, Ben Shelton a chuté d'entrée, battu par James Faria. En natation, au lendemain de son titre sur 200 mètres à papillon, Léo Marchand est devenu hier champion d'Europe sur 400 mètres à nage libre en 3:43-14, une épreuve qu'il découvrait en grand championnat et s'empare du record de France qui était détenu depuis 2011 par Yannick Agnel. En athlétisme, après 2018, 2022 et 2024, Armand Duplantis est devenu champion d'Europe au saut à la perche pour la 4e fois de sa carrière. C'était à Birmingham, grâce à un saut de 6,15 m, record des championnats. En cyclisme, ce rendez-vous du 19 au 23 août, le Tour of Britain. Notre compatriote Kimberly Lecour de Biopienard sera en action. Elle est parmi les favorites pour la victoire finale. Elle avait joué de la malchance en chutant l'année dernière après des débuts réussis. Autant pour cette page. Merci d'avoir été avec nous. Excellente matinée à tous.
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0: Petit tour en Suisse, chers amis, pour écouter du Stéphane Escher, déjeuner en paix. Un petit coucou aux fans des Stéphane Escher qui nous écoutent ce matin. Et fait, en même temps, c'est 66 ans aujourd'hui.
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0: On va voir notre prévisionniste, Monsieur Mounia Chomtali, en ligne. Bonjour.
3: Oui, bonjour. Bonjour à tous.
0: Oui, allô. Fais un petit point. Allô, les temps. J'aurais dit, Mounia, les temps là, bien stable en ces moments. Hein. Vous d'accord avec moi?
3: Effectivement. Donc, en fait, c'était une ligne d'instabilité, justement, qui traverse l'île durant la nuit d'hier. Et maintenant, la ligne commence à s'éloigner de l'île vers l'ouest. Mais nous avons les autres nuances qui peuvent traverser l'île au cours de la journée un petit peu. Donc, pour la journée et même jusqu'en soirée aujourd'hui, ce sera plutôt une pluie occasionnelle dans la région de l'Est et sur les hauteurs de l'île. Mais durant la nuit d'aujourd'hui, et c'est une nuance un petit peu plus organisée qui peut traverser l'île. Donc, un petit peu comme on a fait gagner dans la nuit hier. Donc, ce sera une pluie passagère à ce moment-là, à l'Est, au Sud et sur le plateau central. Et une poche de brouillard aussi qui est prévue sur les hauteurs de l'île. Ça, c'est durant la nuit. En termes de température pour aujourd'hui, alors, la maximale pour légèrement supérieure à la moyenne. Vous voyez entre 21 et 24 degrés Celsius, le matin très élevé, et entre 26 et 28 degrés.

0: degrés Celsius dans ma région côtière. En termes de température minimale durant la nuit, c'est 16 à 18 degrés sur le plateau central et entre 20 et 22 degrés Celsius dans ma région côtière. Le vent peut souffler de l'est, environ 20 km par heure, avec nos gabas matin de pointe de 50 km par heure dans certains endroits de l'île. Et du côté de la mer, alors la mer est toujours mauvaise. Et la man la houle du secteur sud de l'eau de 3 mètres en débrisant. Donc, on va sortir en haute mer et aussi devant le lagon de l'ouest, du sud et de l'est, l'île déconseillée. Et du côté de Rodrigue maintenant. Alors, à Rodrigue, il y a l'avertissement de faute houle qui reste en vigueur sur l'île. Et il est valable jusqu'à 10h du matin aujourd'hui. Donc, la mer à Rodrigue est toujours bien mauvaise. Avec van la houle du sud-ouest de l'eau de 4 mètres en débrisant. Et ça, van la houle, c'est toujours capable d'atteindre une zone côtière en basse altitude, à l'ouest et au sud, surtout dans l'eau de van marée haute. Donc, les fortement conseillés, van pêcheurs, van plaisanciers et le public aussi à Rodrigue pour éviter de sortir en mer et aussi éviter van la plage. Et sinon, ça, en termes de temps même pour l'île Rodrigue, ce sera et des AVS pour aujourd'hui. Donc, ce matin et dans l'après-midi aussi des AVS. Durant la nuit, les poudimiers relativement. En termes de température, la maximale à Rodrigue pour entre 24 et 26 degrés Celsius et la minimale pour entre 18 et 21 degrés Celsius. Le vent à Rodrigue est un vent modéré toujours, donc environ 20 km par heure en ce début de matinée. Il pourra enfoncer graduellement avec une rafale qui est capable de l'eau de 60 km par heure. Et du côté d'Agalega maintenant, alors Agalega est une nuage qui peut venir du sud-est qui peut influencer le temps et à partir de cet après-midi. Donc pour ce matin et en début d'après-midi, c'est plutôt du beau temps. Mais après ça, Nupétane va l'appeler passagère à Agalega. En termes de température, la maximale pour d'environ 31 degrés Celsius, la minimale pour d'environ 25 degrés Celsius. Vent pour souffler du sud-est, environ 25 km par heure. Et sinon, ça du côté de la mer à Agalega. Donc là-bas aussi, la mer est mauvaise avec la houle du sud, de l'eau de 2,50 m. Donc ma sortie en mer qui est déconseillée à Agalega aussi. Donc voilà un petit peu ce qui concerne le temps. Merci, bonne journée et bonne semaine.
1: Monsieur Jomdali, juste avant d'aller, l'école est rentrée, ils ont dit, comment les temps ont été pour sa semaine? Est-ce qu'il nous capable de faire une petite prévision pour sa semaine?
0: Effectivement, donc ça va nous appliquer une pétane durant la nuit d'aujourd'hui là. Donc il peut persister pour demain au cours de la journée aussi. Mm-hmm. C'est après ça, donc pendant le reste de la semaine, qui donc un petit peu moins de pluie, qui c'est qui nous fait gagner donc durant la nuit aujourd'hui et c'est qui nous expecte durant la nuit de qui pourra t'amener.
1: Merci beaucoup, monsieur Jomdali.
0: Il n'y a pas de problème. Bonne journée à vous.
1: Bonne journée à vous. Kamlesh Bakori, qui est tout à fait normal, nous parle du prix de l'essence dans sa rubrique économique.
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4: Bonjour. La nouvelle est tombée dans la soirée du vendredi 14 août. Le prix de l'essence a été augmenté de 10%, passant de 64,25 € à 70,65 € le litre. C'est la seconde majoration depuis le début du conflit au Moyen-Orient. En 4 mois, le prix de l'essence détail aura donc connu une hausse totale de 21% selon les chiffres disponibles sur le site de la State Trading Corporation. Pourquoi devons-nous payer l'essence et le diesel plus cher alors que le coût du pétrole sur le marché mondial est en repli comparé à fin mars. Voyons d'abord les facteurs qui influencent le prix à l'importation. L'essence, le diesel, le fuel pour avion sont des produits pétroliers raffinés. Il y a donc une prime de raffinage à payer. Ensuite, nous devons débourser gros pour le transport de ces produits via Maurice. Autre facteur ayant une incidence sur les frais à l'importation est le taux de change. Si la roupie faiblit face au dollar, le prix sera plus élevé. À Maurice, il faudra aussi ajouter les frais opérationnels, les différentes taxes et marges pour les compagnies pétrolières des revendeurs, ce qui explique la grande différence entre le coût de base et le prix à la pompe.
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0: Miles Smith, chers amis, Hold Me in the Dark. La tribune d'aujourd'hui est signée Jacques Catherine et le titre La culture du sang. On écoute Jacques Catherine.
1: Bonjour à toutes et à tous. Je voudrais vous parler aujourd'hui d'un phénomène qui nous touche tous dans notre quotidien, celui de la culture du sang. Sang avec un S, S-A-N-S, et non pas sang avec un G, S-A-N-G. Je vais vous parler de l'ère du vide, celle du sans sucre, du sans gras, du sans sel, sans huile de palme, sans gluten, sans alcool, qui nous plonge dans une espèce de quête du néant menée par des gens qui peuvent commander sans complexe un café sans caféine, sans lait, sans lactose, le tout accompagné d'un cookie sans farine, sans gluten et sans sucre. Sans déconner, à ce niveau-là, c'est une grève de la faim payante. Payante et pas qu'un peu, parce que les industriels, eux, jubilent. Parce qu'ils ont compris que retirer un ingrédient comme l'alcool du vin et de la bière leur coûte moins cher, mais que c'est une raison suffisante pour vous le facturer comme une option de luxe. Comme si les constructeurs automobiles nous facturaient plus cher une voiture sans moteur. Ils affichent sans conservateur en verre pomme sur le paquet, alors qu'ils ont blindé le produit de plastique et d'additifs chimiques au nom imprononçable. Et le pire, c'est qu'on nous vend tous ces trucs-là sans complexe ni scrupule. Bientôt, on achètera des boîtes vides avec écrit dessus « sans molécules ajoutées » et on paiera ça 3 fois plus cher sans broncher. On avance ainsi sans hésiter vers un idéal de table de plus en plus vide, aseptisé, à jeun de tout, y compris d'elle-même. À force de vouloir vivre sans reproche et sans danger, on finit toujours par vivre sans plaisir. Quand on vise le sans-faute nutritionnel, on finit toujours la soirée à déprimer devant une soupe de légumes sans sel et sans saveur. Mais réjouissez-vous, il y a une manière noble d'habiter le vide. Dans ses 5 méditations sur la beauté, le philosophe et académicien François Cheng parle de la vacuité, non pas comme un manque, mais comme un espace, celui qui, dans la peinture chinoise, permet au souffle de circuler, au geste de respirer, au sens de naître entre les choses, plutôt que dans les choses. Le vide, chez Cheng, n'est pas une privation, c'est une

0: disponibilité. Rien à voir donc avec notre vide à nous, celui du rayon diététique et bio du supermarché, qui n'aère rien du tout et n'est disponible qu'à l'idée de nous vendre plus cher ce qu'on nous a retiré. Cela dit, et ceci explique peut-être cela, il existe une autre vacuité, moins culinaire, mais tout aussi répandue, celle de la pensée qui tourne à vide. Mon père avait une formule qu'il aimait ressortir à chaque discours creux. « C'est profond, disait-il, profond dans le sens de creux. Un vide sans souffle qui ne respire pas, mais qui se ronfle. Un vide qui ne laisse rien circuler. Une idée nouvelle, aucune capable de s'échapper du ronron, du convenu et des conservatismes. » Alors, entre le vide qui nourrit et le vide qui appauvrit, entre le sang qui prive et le sang qui donne vie, il ne nous reste peut-être qu'une chose à faire, garder notre sang-froid et se souvenir que le vrai luxe aujourd'hui, ce n'est pas manger sans, c'est de prendre du plaisir en savourant avec. Alors sans rancune et sans plus attendre, je vous souhaite le bonjour et vous pouvez maintenant reprendre une activité normale.
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1: 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L'avenir, le tout change. Le taux indicatif de vente pour l'euro est à 55 roupies 7.

La livre sterling à 64,53 €, le dollar américain à 47,82 €, le rand sud-africain à 3,14 €, le dollar canadien à 36,39 € et le dollar australien à 35,55 €. Aujourd'hui, c'est l'anniversaire de Belinda Carlisle. Elle fête aujourd'hui

0: Une petite nouveauté pour vous à venir dans quelques instants. On va partir en Allemagne pour écouter un son qui a pour titre Got Gunned, qui veut dire Good Enough. C'est signé Kitschkrieg aux côtés de Blumengarten et de Shirin David, qui est une rappeuse allemande. Mais c'est juste après Tech Talk, aujourd'hui dans Tech Talk, Méline Balou nous pose une question. Comment récupérer de l'espace sur vos services Google? On écoute la réponse de Méline Balou.
1: Bonjour et bienvenue dans Tech Talk. Google vous offre gratuitement 15 gigaoctets d'espace de stockage en ligne. C'est 3 fois plus que ce que proposent Microsoft ou Apple. Mais à l'ère des photos et des vidéos captées depuis un téléphone, cet espace peut se remplir rapidement. Ce que beaucoup ignorent, c'est que cet espace unique est partagé entre 3 services, Google Drive, Google Photos et votre messagerie, et que la quasi-totalité est généralement absorbée par vos photos. Avant de céder aux recommandations d'abonnement payant, 2 gestes simples permettent de récupérer plusieurs gigaoctets. Le premier, convertir vos photos dans un format allégé. Google Photos conserve par défaut vos clichés en qualité originale. Or, une résolution légèrement réduite est imperceptible à l'œil nu et occupe bien moins de place. Cette option se trouve dans les paramètres de l'application sous la mention « économiseur d'espace ».

0: Le second, supprimer les fichiers inutiles. Google Photos propose un outil qui identifie automatiquement les photos en double, les captures d'écran oubliées et les vidéos floues. Quelques clics suffisent à s'en débarrasser. Pour accéder à ces options, rendez-vous sur le service Google One, qui centralise la gestion de votre espace et vous permet de voir d'un seul coup d'œil ce qui le remplit. Ces deux démarches prennent quelques minutes. Elles peuvent libérer plusieurs gigaoctets. Car avant de payer pour plus d'espace, autant commencer par faire le ménage dans celui que l'on a déjà. C'était TechTalk sur RM1.
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Le titre, Good Genug. Je viens d'écouter sur Google. C'est en allemand, ça veut dire Good Enough. C'est signé Kitsch Krieg, côté de Blumengarten et Shirin David, qui est une rappeuse allemande. Pas de blind test aujourd'hui, chers amis. Par contre, on l'a calé pour vous. Coulé ou calé, c'est pareil. Roy Orbison et Pretty Woman.

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1: Oui, on se souvient du film, n'est-ce pas, Julia Roberts, Richard Gere. Mais waouh, Julia Roberts dans ce film, juste extraordinaire. Et ça, c'est signé Roy Orbison, chers amis, Pretty Woman. Jacques Catherine, le titre de sa tribune, il y a quelques minutes de cela, la culture du sang, sang. S-A-N-S, sans gluten, sans ici, sans là-bas. On fait trop attention à soi-disant, entre guillemets, notre santé. Les picaments, non, pas bon, etc., etc. J'ai une chanson à vous faire écouter, chers amis. Ok, c'est signé Bon Entendeur, aux côtés de... Aux côtés de Frédéric Becbédé, qui lui aussi, ben, tout comme Jacques Catherine, ben, il nous parle des trucs ben, qu'on faisait avant et qu'on ne fait plus ici. Je rappelle que Frédéric Becbédé, c'est quelqu'un qui était jeune dans les années 80. Il est écrivain, présentateur télé, quelqu'un d'extrêmement cultivé. Le remix s'est signé Bon Entendeur, s'appelle Entrevue, Expérience. Écoutez ce morceau, Château des Paroles.
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1: Ben on se pose des questions quand on l'a entendu ça là. Et sérieusement, Frédéric Becbédé est bon entendeur. Entrevue expérience, c'est le titre, chers amis. Donc, comme je vous ai dit, pas de blind test aujourd'hui. Par contre, on a un gâteau d'anniversaire. Si vous êtes né le même jour que Robert De Niro, que Belinda Carlisle, que Stéphane Escher, que Sean Penn, Lynn Marlin, Ryan Cherki. Donc, le 17 août, ou quelqu'un de votre entourage qui est né en ce jour, n'hésitez pas à nous envoyer un message sur le 52 53 84 84, ou sinon, vous appelez sur le 402 80 80, Jonita prend vos appels, vous passez un petit message d'anniversaire, et puis, on fait un tirage au sort, et quelqu'un repart avec un gâteau d'anniversaire offert par Carrefour et une bouteille de Pio Heaven. À venir, chers amis, notre journal. Et puis juste après le journal, l'interview de la matinale. Aujourd'hui, Adrien Valère reçoit Michael Sicuen, ministre du Commerce et de la Protection des Consommateurs. Ben, il sera question du prix de l'essence, bien sûr, mais autre chose aussi. Donc avec Adrien Valère et Michael Sicuen à ne pas rater à 8h15, chers amis. Comme c'est l'anniversaire de Sean Penn et que Sean Penn n'est pas chanteur, par contre, il était l'époux de Madonna à un instant de sa vie, n'est-ce pas ? Madonna, papa, don't preach. Nous, on se retrouve, chers amis, juste après l'interview de la matinale. Profitez-en, ça. Là, c'est Madonna, vraiment à son apogée.

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1: Bonjour, il est 8h. Le journal vous est présenté par Levinia Sophie. Bonjour.
2: Bonjour Patrice, bonjour à tous.
1: Tout d'abord, les titres.
2: 46e sommet de la SADC, le Premier ministre, le docteur Navin Ramgoolama Diorban pour donner un nouvel élan à la coopération régionale. Reprise des classes aujourd'hui avec de nouvelles réglementations, l'usage du téléphone portable désormais limité aux cas exceptionnels. Affaire Mam Ravatomang, nouvelle bataille judiciaire autour de sa remise en liberté ce lundi. À l'étranger, au Moyen-Orient, Donald Trump se réjouit du pacte de défense entre l'Arabie Saoudite, la Turquie et le Pakistan. Merci de nous rejoindre pour cette édition. Je vous le disais au sommaire, le 46e sommet de la SADC, présidé cette année par l'Afrique du Sud, sera officiellement ouvert ce lundi.

0: dit. Le premier ministre, le docteur Navin Ramgoolam, est arrivé hier après-midi à Durban pour y participer. Les dirigeants des 16 États membres de la SADC s'y sont donné rendez-vous afin de donner un nouvel élan à la coopération régionale face aux défis auxquels l'Afrique australe est confrontée. À son arrivée à l'aéroport international Kinshasa de Durban, le premier ministre, le docteur Navin Ramgoolam, a reçu un accueil officiel et protocolaire en présence des autorités sud-africaines. Il a ensuite participé à un banquet d'État offert par le président sud-africain Cyril Ramaphosa. Une nouvelle bataille judiciaire ce lundi dans l'affaire Mamrava Temang. L'homme d'affaires malgache sera de nouveau devant la Bail and Remand Court. Il réclame sa remise en liberté sous caution alors que la Financial Crimes Commission maintient son opposition. Les débats qui s'annoncent déterminants sont prévus aujourd'hui et mardi. Mamrava Temang est détenu à la prison de haute sécurité de Melrose depuis octobre 2025. L'homme d'affaires de 56 ans a été arrêté le 24 octobre par la Financial Crimes Commission alors qu'il était hospitalisé dans une clinique privée à Phoenix. Il fait l'objet de 3 accusations provisoires, 2 charges de blanchiment d'argent et une charge d'entente délictueuse dans le cadre d'une enquête de la FCC portant notamment sur des transferts financiers de 7,3 milliards de roupies entre Madagascar et Maurice. Toujours dans le cahier judiciaire, un policier affecté à la SSU Technical Unit a été intercepté à l'aéroport dans la soirée du samedi 15 août. Le policier avait débarqué d'un vol d'Emirates en provenance de Dubaï en compagnie de son épouse. Il avait en sa possession plus de 30 grammes de cannabis, des carnets de feuilles à rouler pour cigarettes ainsi que d'autres produits prohibés. Une accusation provisoire d'importation de drogue a été retenue contre lui. Tout à fait autre chose. Les élèves reprennent le chemin des classes aujourd'hui avec de nouvelles réglementations. Les écoliers devront changer leur habitude concernant l'utilisation de leur téléphone portable à l'école. L'appareil pourra être apporté mais devra rester en mode silencieux et être rangé toute la journée. Son utilisation sera autorisée uniquement avec l'accord d'un enseignant, notamment pour des activités pédagogiques ou pour des raisons médicales. Le ministre de l'Éducation Maen Ganga Parsad au micro d'Adrien Valère.
1: Au début, quand il vient à l'école, il a besoin d'avoir ce portable dans ce sac. Mais s'il est en frein, il est final contre ça, il faut besoin de nez. Parce qu'il y a des enfants, pas beaucoup à challenge l'autorité, ce professeur. Parce qu'il dépend de quel contexte ce professeur-là peut confisquer portable-là. Et portable-là pour ramasser, pour garder dans le bureau recteur et pour retourner ça aux parents. L'est graduel, c'est-à-dire, pas immédiatement qu'il peut prendre sanction contre les enfants. Là, un an, ban avertissement verbal, après, un ban avertissement écrit, vers la fin, qu'il y a ban sanction peut prendre. Parce qu'il n'a pas envie fait du tout nos enfants. Nous envie nos enfants comprendre. Nous pas contre nos enfants. Nous envie que tous nos bons enfants réalisent. Donc il le petit fin fait ça à cause ça fin donne tout ça les temps là. Récemment là pendant vacances fin même cause avec un recteur comment pour implémenter. Pour qui je t'accueillerai pas comme une petite chose qui peut venir faire ça du tout, mais comme une petite chose qui peut amener ça dans le bon sens, qui peut amener un dit bien dans votre l'étude pour votre propre bien-être.
0: Limiter l'usage du téléphone à l'école pour réduire les distractions et favoriser la concentration des élèves, c'est l'objectif des nouvelles règles qui entrent en vigueur aujourd'hui. Le ministère veut aussi instaurer un environnement plus propice à l'apprentissage. Les explications du ministre de l'Éducation, Maen Ganga Parsad.
1: Proviseur nous fin dire, si ça portable là, ça device là, besoin lit pour des besoins pédagogiques, pour ce research work, pour ce survey, pour whatever pédagogical reason, il est capable de garder lit, et surtout pour des raisons médicales. Si les enfants là, ils viennent à l'école, ils soumettent à ce form teacher, à ce recteur, un form médical, pour besoin ça portable là, pour besoins médicaux, nous n'avons aucune objection, sans enfants là, pour capable de servir. Nous pouvons dire aux enfants là, comment ça prend un service portable, bien, pour son propre bien-être, nous peut dire ça. Pour qu'il est capable d'entreprendre cette étude dans les meilleures conditions possibles.
0: Ces réglementations concernent aussi les enseignants et le personnel non-enseignant en présence des élèves. Plusieurs parents saluent l'objectif de favoriser la concentration. Shailene Yabun a recueilli quelques réactions.
2: Non, mais moi, tout, côté du carabon, côté du carabon aussi, parce que, pour autant, il y a des cours, on a des affaires, ceux qui ne nous connaissent pas. On peut demander du monde servir dans les classes.
3: Pour autant, on fait trop strict, parce que nous, quand on servir pour faire des affaires très rapides en place. Si nous, je fais un peu moins strict, nous, banni pendant les récréations, mais servir dans la classe pour faire des devoirs, tout ça, là.
4: L'initiative est correcte, parce que, les enfants, de cas concentrés avec cette éducation, si téléphone portable, ils se faire distrait dans notre ban l'étude. Mais il est bon, puis nous interdit ça.

0: à l'école.
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2: 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Quand il y a une urgence, madame est malade, le côté fait ses parents, vous mettez ses autres quand c'est pas bien.
3: Deux nouveaux directeurs ont été nommés à la National Empowerment Foundation, dont Vijayeta Jury, la fondatrice et présidente de l'ONG Portazen Souria, se dit honorée et reconnaissante de la confiance qui lui est accordée. À 39 ans, cette experte en programmation neurolinguistique mesure l'importance de cette nouvelle responsabilité. Elle indique qu'elle compte collaborer avec les différentes parties prenantes de la National Empowerment Foundation afin de mieux accompagner les bénéficiaires. Des propos recueillis par Rajmila Sitamoni.
4: La National Empowerment Foundation travaille directement avec bonnes personnes, bonnes familles qui ont besoin d'accompagnement. Et pour moi, quand je cause accompagnement, je cause un accompagnement qui est humain, un accompagnement qui est solidaire. Donc, c'est pas juste un poste ou un titre, mais c'est surtout une responsabilité envers la société. Je prends cette responsabilité-là avec beaucoup d'humilité et je vraiment envie d'apporter mes contributions de la meilleure façon possible. Mes priorités principales, c'est surtout d'être à l'écoute. Je crois fortement et fermement qu'empowerment, c'est pas simplement donner de l'aide à quelqu'un, mais surtout donner des moyens qui lui capable d'y bout l'eau sur les pieds pour lui gagner confiance en lui-même et lui capable de construire un meilleur avenir pour lui-même et sa famille.
3: À l'étranger, le président des États-Unis s'est déclaré très content dimanche de la signature récente d'un pacte de défense entre l'Arabie Saoudite, la Turquie et le Pakistan, trois pays alliés de Washington. Cela montre que le Moyen-Orient se rassemble et que les pays seront enfin capables de se défendre de manière significative, a déclaré Donald Trump sur sa plateforme Truth Social. Avant de fermer ce journal, un mot sur le Community Shield. Arsenal a écrasé hier Manchester City et remporte le premier trophée de la saison. Le champion d'Angleterre en titre, Arsenal, a largement dominé Manchester City au Principality Stadium de Cardiff. Les Gunners ont profité des nombreuses difficultés des Citizens, dont la première sortie officielle sous les ordres d'Enzo Maresca a rapidement tourné au cauchemar. Score final, 3-0. Et Cannes féminine 2026, le Cameroun décroche le titre pour la première fois de son histoire, favorite dans cette affiche inédite. Les Camerounais se sont largement imposés en finale de la Cannes en battant les Malawites par 3-0 au stade Moulay El Hassan de Rabat. Voilà qui conclut cette édition. Merci à Nitoucha et Avi à la réalisation. La suite avec Patrice.
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1: Bonjour à tous et bienvenue dans l'interview de la matinale. Ce matin, nous recevons Michael Sicken, ministre du Commerce et de la Protection des Consommateurs. Hausse du prix de l'essence, nouvel accord énergétique avec l'Inde, dépendance de Maurice aux importations et bien sûr, coût de la vie, quelle solution pour mieux protéger le portefeuille des Mauriciens aujourd'hui et face aux prochaines crises internationales. Michael Sicken, bonjour, merci d'être avec nous.
2: Bonjour Adrien et bonjour à tous les auditeurs de la MBC.
1: L'essence Inde passe à 70,65 roupies le litre. Nous allons directement au cœur du sujet. Hier, Roshi Badin, fin des courtiers à sa façon, document STC qui détaille la structure du prix de l'essence publié après la réunion du Petroleum Pricing Committee du 14 août. Dans sa table-là, nous trouve qu'il prie CIF, c'est-à-dire coût du carburant avec transport et carburant jusqu'à Maurice, lié au tout 38,79 par litre. Donc, alors qui consommateur paye 70,65 à la pompe. Entre les deux, il y a plusieurs taxes et contributions et qu'il y a aussi notamment excise duty 9,87 roupies et qu'ensuite VAT 15%. Premièrement, qui justifie exactement sa hausse d'essence là?
2: Premièrement, vous connaissez, premièrement, nous devons comprendre comment on a acheté l'essence. Quand nous signons un contrat avec n'importe qui fournisseur au niveau de produits pétroliers, il y a deux parties. Ce prix divisé en deux. Première partie, il y a un premium price. Et deuxième partie, appelée Platts price. Premium price, qui est dans là-dedans? Il y a ce profit, il y a ce fret, et là, tout ce man dépense, comme embarquement, débarquement, nettoyage, sécurité, l'assurance, tout ça là vient de premium price. Et moi, bien dire, quand nous tenons nos tenders l'année dernière, premium price, l'eau un an, il coûte l'État, ou bien il coûte la STC, 1 milliard de roupies en moins, quand nous parlons avec le contrat qui MSM tient avec ce fournisseur. Donc, 1 milliard, énorme ça. Et Platts price, deuxième partie du prix, c'est le prix mondial. Tous les jours, il y a un prix qui est affiché et c'est ce prix-là qui est payé. Et souvent, des fois, je trouve un journaliste, quand je communique, plutôt le prix brut. Mais moi, attire l'attention qui, dans Maurice, ne paye aucun raffinement.

0: Raffinerie, ça veut dire, je t'achète mon produit brut, les là, je te raffiné. Nous achetons mon produit déjà raffiné. Ça veut dire mon produit fini. Qu'il est l'essence, qu'il est diesel.
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0: Pour il finit déjà raffiné.
1: Fini raffiné.
0: Oui, les là, les rentes Maurice.
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0: 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Donc, juste me donner un petit exemple. En janvier, NutriBP prit l'essence dans les $640 métrique tonnes. La guerre n'a pas commencé en janvier. Février, il tourne autour de 700. Il y a augmenté chaque mois. Et Valéa Dizou, là, il tourne autour de $1200.
1: Concrètement, combien tu peux viser un pays l'essence, là?
0: Madame, $1200. Benus Pépé, il est $640, c'est-à-dire presque la moitié. Le prix, fin, allons dire, presque doublé. 640, aujourd'hui, il est 1200. Il est presque doublé, ou d'accord? Et moi, bien, attire l'attention qu'il prit l'essence, fin monté seulement deux fois depuis la guerre. Une première fois, c'était le 15 avril. Et la guerre, fin commencé la fin février. Ça veut dire, pendant le mois de mars net, et que la moitié mois de mois avril, prix l'essence fin vendait le ancien prix. 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Le pourquoi, c'est parce que, dans la PSA, Price Stabilization Account, tient environ 500 millions de roupies positifs. Tient un fonds là-dedans, positif. Par contre, au niveau diesel, c'est un gros déficit. 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
0: 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Arrive un moment, l'essence, prix l'essence finit augmenter 36%. Mais le 15 avril, la PPC fin recommande augmente le prix seulement 10%. Ben Nadi Mounjabe, ou pas autorisé, augmente le prix qui 10%. 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Ou bien, il est capable de mettre une réunion tous les jours aussi, jusqu'à y arriver 36%. Ça, il est capable de faire. Donc, nous pas faire ça. 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Et le plus important, quand nous guettons le prix, à travers le monde. Ça, c'est important. La Réunion, qui est à côté de nous, sur l'essence peut vendre 1,78€. Si nous convertissons en roupies, il arrive 96,74€. 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
1: 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Il y a une grosse marge pour arriver jusqu'à 70 roupies. 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
1: 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C'est là qu'il nous bougeait les peuples. Donc, bien, gérer correctement pour qu'ils nous gagnent l'argent, pour qu'ils nous capables de refinancer les autres produits. 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

0: Nous avons besoin de redresser la situation parce qu'avant, tu peux faire tout pour détruire l'économie.
1: Justement, vu qu'il n'y a que le achat...
0: Il n'y a que le déchiffre en cours. Donc, la STC, nous avons l'opération, qui est le dernier chiffre, comme on dit, 3,5 milliards de roupies de surplus. Nous avons la PSA, quand nous arrivons, 3,4 milliards, presque 3,5 milliards de roupies de déficit. Le 26 février, sa déficit-là, c'est arrivé à 1,5 milliards. Et aujourd'hui, il retourne 3,5 milliards. OK? Nos buts, c'est éliminer ça le plus vite possible. Et bien sûr, carré solaire, bien sûr, si bizarre, nous va guetter comment pour réviser les différentes taxes. Mais le plus important, bizarre trouve l'argent pour régler le déficit qu'il y a. 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
0: 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S'il y en a abus, peut collecter 7,20 roupies par litre. 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
0: 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Je t'achète depuis partout. 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
0: Tout est une question de budget. OK? Valeur du jour, nous avons 2 milliards pour servir, pour soulager les consommateurs. 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Fin mettre subside l'eau de l'huile qu'il mangeait. 15 roupies par litre. Fin mettre subside l'eau du lait bébé. 55 roupies par 900 grammes. 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
0: Oui.
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0: 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Que la STC ait dans ce de l'huile beaucoup plus bon marché que les autres marques. Et à partir de là, nous sommes capables de substituer l'eau de l'huile. La STC, il peut vendre moins cher que les autres. Et le consommateur prend un choix.

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1: Place maintenant notre revue de presse avec un regard sur les principaux sujets développés dans les journaux du week-end. C'est avec vous Adrien Valère. Un thème revient largement dans la presse, l'accès au littoral et aux plages publiques.
2: Effectivement, Patrice, le dimanche, l'Hebdo a fait la une avec plage, la bataille du littoral. Le journal revient sur les pages géométriques, le domaine public et les droits de passage vers la mer. Il rappelle qu'un bail sur une parcelle du littoral ne signifie pas automatiquement que l'accès à la plage peut être privatisé. Même dossier dans Week-end, notamment à Point d'Estie, le ministre des Terres et du Logement, Shakil Mohamed, affirme que l'accès au littoral est un droit et non une permission. Le journal évoque également bassin Karang et l'escalier où les habitants veulent préserver des passages utilisés depuis plusieurs générations.
1: Autre sujet qui fait beaucoup parler, le coût de la vie, après une nouvelle hausse du prix de l'essence.
2: Week-end titre sur une essence désormais à 70,65 roupies le litre et parle d'un menu particulièrement indigeste. Des représentants des consommateurs réclament davantage de transparence et craignent un effet sur le transport et les prix à la consommation. 5 plus dimanche parle d'une nouvelle hausse, nouvelle déception des Mauriciens, tandis que l'Express dimanche évoque un nouveau coup de pression sur le budget des ménages. Sur le plan politique et judiciaire, Week-end s'intéresse aux premières affaires qui doivent être entendues devant la Financial Crimes Division. Le journal revient notamment sur les dossiers Black Label et Stack Party, impliquant entre autres Manish Gobin, ainsi que sur le dossier Reward Money, visant notamment l'Ilham Dial. Le cas de l'ancien CEO de l'EDB, Ken Pounoussami, est également abordé. Toujours dans Week-end, le Financial Bill continue de provoquer la colère des syndicats après donc l'assentiment présidentiel avec la réforme des pensions au centre des critiques.
1: Et puis l'énergie qui est également au cœur des préoccupations ce week-end, Adrien.
2: Oui, Patrice, le dimanche, l'Hebdo s'interroge sur la capacité du réseau électrique à faire face à la prochaine période estivale. Le journal parle d'un prochain test pour le réseau avec une demande plus forte en soirée et une production solaire qui diminue à ce moment de la journée. Le journal souligne aussi que la transition énergétique un

0: coûts, notamment avec les investissements nécessaires dans le stockage par batterie, le réseau et les nouvelles capacités de production.
1: Et quelques faits divers également dans les journaux.
0: Le Dimanche L'Hebdo revient sur l'enquête autour de la saisie de cannabis estimée à 234 millions de roupies avec les déplacements de Ravindra Chimanji et Gulchan Govind examinés par les enquêteurs. Autre importante opération anti-drogue, 2383 plants de cannabis ont été déracinés à Piton. L'affaire est également reprise par 5 plus dimanche. Ce dernier rapporte aussi que 4 Mauriciens sont détenus à Madagascar, soupçonnés d'être liés à un trafic de drogue.
1: Et pour terminer, Adrien, l'économie et la compétitivité.
0: L'Express Dimanche s'interroge sur la capacité de Maurice à rester attractif pour les investisseurs. Le constat du journal: Maurice reste un marché intéressant, mais doit renforcer sa proposition de valeur face à une concurrence internationale de plus en plus forte. Voilà pour l'essentiel de ce qui retient l'attention des journaux ce week-end. Patrice, bientôt l'actualité à midi. Vous laisse pour la suite.
1: Oui, place à la musique quand même avec Alex Warren. Merci Adrien Valère. Ça s'appelle Passenger, écoutez.

0: On l'adore, Alex Warren, ça s'appelle Passenger. Venir regard sur l'histoire avec Reza Julie Mahmoud qui aujourd'hui nous raconte l'histoire de François Ayoukou Venpin.
1: Chers auditeurs, bonjour. Je vous parle aujourd'hui d'un immigré chinois qui, contrairement à ses compatriotes, fait la traversée de son pays d'origine jusqu'à l'île Maurice de son propre gré sur un voilier traditionnel d'Asie. Assoiffé d'aventure, il parvient à atteindre les rivages de notre île. Une fois installé, il s'y établit et devient un commerçant influent. Je vous parle ce matin de François Ayoukou Venpin. Il naît en Chine en 1851. Il quitte son pays natal pour aller à l'aventure. Le jeune François s'embarque sur une jonque et parcourt des kilomètres dans l'océan Indien pour arriver enfin à l'île Maurice. Il atteint Port-Louis en 1817 et décide d'y demeurer et de tenter fortune. Dans un premier temps, il trouve quelques petits emplois auprès de la communauté chinoise à Port-Louis. Peu de temps après, il s'en va vers les quartiers désolés du sud. Venpin ouvre par la suite une boutique dans un hameau de la savane. Il bouge peu après pour s'installer à Chamarelle où il crée sa première boutique. À travers son passage à la campagne, il acquiert non seulement de l'expérience dans le commerce, mais ses affaires marchent si bien qu'il s'enrichit.

0: Il décide alors de rentrer à Port-Louis. En 1905, Venpin ouvre un magasin à la rue Royale. En tant que commerçant réfléchi et polyvalent, il fonde la Chambre de commerce chinoise. Cet organisme sera pendant longtemps le forum d'expression économique et politique de la communauté chinoise. En 1910, avec la collaboration d'autres notables, il crée la distillerie Nankin à Roche-Noire. En 1911, épuisé par ses nombreuses activités, il se retire de la direction de ses opérations commerciales pour se consacrer à des œuvres sociales et culturelles. Il contribue notamment à la construction d'un hôpital privé pour malades chinois. En 1912, avec la collaboration des familles Lai Fat Fur et Ning Cheng In, il fonde la Chinese Middle Temple. Venpin organise la projection de films chinois et fait venir assez frais des troupes lyriques et dramatiques de Chine. En 1927, il perd la vue mais conserve sa lucidité et reste actif jusqu'à sa mort en 1948 à l'âge de 96 ans. Une ruelle piétonne située dans le quartier de Chinatown à Port-Louis porte le nom de François Venpin.
1: Ce lundi 17 août, à voir la télé ce soir sur NBC1 à 20h20, film en anglais December Horses avec Gary Clark et Ron Kilby. Sur NBC5, série, telenovela, éclat de vie. Et puis sur la NBC11, Sport Select à 20h15. Et puis à 21h10, toujours sur NBC11, le World Athletic Indoor Championship 2026. Premier jour, les highlights. Et puis à la radio, chers amis, après la matinale sera Lizzie qui sera là entre 9h et 10h. Et puis dans Interface, 2h autour d'une même idée, la musique comme acte entre 10h et 11h dans Interface Culture Vive. 60 ans de musique britannique et française pour écouter ces morceaux qui ont dit ce que les mots n'osait pas dire, la liberté avant les lois, la colère avant les manifestations, et une question qui redéfinit tout à l'heure de l'intelligence artificielle. Qu'est-ce qui fait encore qu'une chanson nous appartient? Et puis, entre 11h et midi, dans l'interface Femmes d'Action, 5 femmes, 5 époques, 5 façons de dire non en musique, de Nina Simone à Awali, en passant par Myriam Makeba, Oumou Sangaré et Françoise Hardy, des voix qui auraient pu se taire, elles ont choisi de chanter contre et leurs chansons sont encore là, longtemps après. Donc beaucoup de musique juste après cette émission. Restez branchés, notre gâteau d'anniversaire c'est maintenant. Un petit coucou à Armand, qui fête son anniversaire, c'est demandé par sa maman Arlette. Un joyeux anniversaire à Nathaniel Antonio de Forestside, de la part de son ami Fabrice de Vacquois. Et pour la sœur de Sandy, Christelle, qui fête son anniversaire aujourd'hui. Et pour Joyce, qui fête ses 45 ans de Pointe des Lascars, de la part de sa cousine Marjorie de Roche-Noire. On doit avoir Lorna en ligne. Bonjour!
2: Bonjour.
1: Manier, Lorna, ça va bien?
2: Ça va.
1: Et ça va comme ça ou ça va très bien aujourd'hui, Lorna?
2: Ça va très bien.
1: Pourquoi ça, hein? Il y a quoi aujourd'hui?
2: Birthday.
1: Happy birthday to you. Happy birthday to you, Lorna. Happy birthday to you. C'est votre cousine Lauriana qui nous a appelé pour nous dire de vous souhaiter un joyeux anniversaire. C'est quoi le plan aujourd'hui?
2: Aujourd'hui, moi, j'ai
1: trouvé une
2: cousine
1: qui
2: pour
1: qu'elle m'aille
2: à la
1: base de 10. Oh, vous savez, elle est à la base de 10, ça?
2: Oui, quand maman la porte fermée aujourd'hui.
1: Non, mais c'est normal. Si vous fermez la porte, hein, mais moi, les personnes rentrer. Oui. Ça veut dire, maintenant, vous êtes au courant, vous pouvez venir là? Ou ça, c'est apprise?
2: Non, c'est apprise.
1: Mais ça, si je peux écouter radio, là, je ne sais pas. Tant que je ferme la porte, ça coule là, je...
2: Non, mais là, on ne pense pas l'impôt,
1: ça. En tout cas, nous souhaitons un joyeux anniversaire. Et aujourd'hui, vous pouvez gagner ou gâter l'anniversaire offert par Carrefour et une bouteille de Pure Heaven. Bravo, Lorna. Bon anniversaire.

0: anniversaire à vous.
1: Merci beaucoup.
0: Allez, à très bientôt. Allez, on arrive à la fin de cette émission, chers amis, l'équipe du matin. Yo, l'ON du B40. Oh, June, Petla JT à la technique, Joanita Razaz, assistante à la production, Avidari à la technique, Rajiv Ganpat pour le sport, Levina Sophie et Adrien Valère pour l'interview et le journal, les rubriques Meling Balou, Reza Judy Mahmoud, Kamlesh Bakori. La tribune, c'était Jacques Catherine. La question du jour, Rajmila Sitamouni. On se retrouve demain. Bisous, ciao. Ça, c'est UB40. Et le titre,

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0: Richard Ashcroft à l'instant et Common People. Bonjour à tous et bienvenue sur RMA.
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0: Une chanson qui a marqué aussi les années 90, The Veuve aussi. Donc Richard Ashcroft qui revient en solo avec ce morceau, Common People. Mais bien sûr, on connaît The Veuve grâce à Bittersweet Symphony, par exemple, donc qui a atteint aussi le top 10 au Royaume-Uni. Alors, on vous souhaite la bienvenue aujourd'hui. J'espère que ça va, en pleine forme. Et aussi, d'attaque pour cette nouvelle journée aujourd'hui, c'est la rentrée des classes. Et bien, écoutez, je pense que là, les étudiants, ils sont déjà en classe. On vous souhaite de passer une belle journée, une bonne semaine. Et puis, nous aussi, on vous accompagne avec de la bonne musique ce matin. C'est votre intermède, Lizzie, avec vous pour les 1 heure à venir, 100% de musique. Il y aura des nouveautés telles que Take That et Sweet July, ou encore aussi le tout dernier de Julien Lieb, et aussi plein d'autres morceaux qui vous feront certainement plaisir. Pour tout de suite, on a calé White Roses of Monsters and Men. C'est parti tout de suite, c'était en 2019. Wow.

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0: et new soul. Elle nous fait voyager, ça c'est sûr, hein. Ça change un peu, on bouge et on voyage grâce à Yael Naïm et new soul. Et là, on y va tout de suite pour la nouveauté, on vous l'a promis en tout début d'émission. Il est de retour, celui qui a été aussi connu du grand public grâce à Starac 2023. Il vient avec une nouveauté, Dis-moi où, Julien Lieb.
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1: Légère, romantique et qui, surtout, on n'oublie pas. Hein. Donc ça, c'est un refrain qui reste dans la tête. Sixpence None the Richer et Kiss Me. Alors, bonne route aussi si vous êtes sur une route ce matin. Prudence, il pleut un peu. Ben, j'ai entendu quand même pas mal de pluie durant la nuit. Alors surtout, soyez prudents sur nos routes. Si vous êtes toujours dans le trafic, ben, bon courage à vous. Bon courage si vous êtes sur votre lieu de travail et aussi à la maison ce matin. Et on continue, direction 2007. Extrait de son premier album Life in Cartoon Motion. Nous parlons de Mika, extrait de cet album, justement, le titre Happy Ending. Et parfois aussi, derrière une mélodie qui donne envie de sourire, se cache une histoire beaucoup moins joyeuse. Et c'est ce qu'il nous raconte. On y va tout de suite. Happy Ending avec Mika sur RM1. Et juste après la nouveauté signée Tekvat, ils sont de retour. Et le titre suite du live pour vous. Alors, je vous souhaite surtout de l'apprécier. À noter que, voilà, c'est un morceau qui m'est particulièrement Gary Barlow dans une ambiance plutôt douce et introspective. En même temps, c'est une nouveauté que vous allez pouvoir retrouver avec Tekvat, qui revient après pratiquement 30 ans de carrière. Ils étaient quand même en mode pause. Ils sont de retour. On y va juste après Mika, Tekvat.

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c'était le What's à l'instant, c'était You and Me. Il a même eu l'occasion de faire les premières parties de Shawn Mendes, ce qui lui a permis en tout cas de se faire un plus grand public. Donc à l'instant, You and Me. Et on continue avec Anastasia et Left Outside Alone, une voix reconnaissable dès les premières secondes.

nous prie d'annoncer le décès de Madame Kosila Ramchan. Le décès de Madame Kosila Ramchan. Elle était âgée de 65 ans, le convoi mortuaire sortira chez sa fille, Madame Karishma Ramchan, au numéro E3 NHDC Bougainville, à Camp de Masque à 11h15, pour se rendre à l'incinérateur de Beauchamp. Le décès de Madame Désirée Marie-Lourde Villebrun, le décès de Madame Désirée Marie-Lourde Villebrun, née Gourbine, elle était âgée de 59 ans. Le convoi mortuaire sortira chez son époux, Monsieur Jean-Noël Villebrun, à l'avenue Mère Teresa, route Bassin 4 Bornes, à 13h30 pour se rendre à l'église de Saint-Jean à 4 Bornes et de là au cimetière de Bigarat.

Le décès de Madame Abigail Rose. Le décès de Madame Abigail Rose. Née Ramachandran, aussi connue sous le nom de Devi. Elle était âgée de 69 ans. Le convoi mortuaire sortira de l'avenue Père Laval à Pavillon, Cap Malheureux, à 11h aujourd'hui, pour se rendre à la chapelle Notre-Dame Auxiliatrice à Cap Malheureux et de là à l'incinérateur de Darouty. Le décès de Madame Marie-Angélique. Pauvoré Goursoy, le décès de Madame Marie-Angélique Pauvoré Goursoy, née Angélique, aussi connue sous le nom de Noëlla. Elle était âgée de 45 ans, le convoi mortuaire sortira de chez sa sœur Marie-Priscilla Natcha au numéro 12, Morcellement Bel Air, Maisonnette Road, à Rivière des Anguilles, à 14h pour se rendre à l'église de Saint-Jacques à Souillac et de là au cimetière de Souillac. Le décès de Madame Marie-Ange Linda, 2 novembre. Le décès de Madame Marie-Ange Linda, 2 novembre, née Jolie Cœur, aussi connue sous le nom de Linda, elle était âgée de 64 ans. Le convoi mortuaire sortira de chez son fils,

Monsieur Ivan Christophe Orwin, de novembre à l'agrément Saint-Pierre à 14h30. Pour se rendre en église de Saint-Pierre et Sien à Saint-Pierre et de là au cimetière de Saint-Pierre. Le décès de Monsieur Israël Latouche, aussi connu sous le nom de Tonyef. Il était âgé de 91 ans. Le convent mortuaire sortira de Bambou-Virieux à 15h pour se rendre en église de Sainte-Cécile à Bambou-Virieux et de là au cimetière de Petit-Bel-Air, Maillebourg. Et le décès de Monsieur Djanou. Alors, le décès de Monsieur Djanou Itnak, aussi connu sous le nom de Krishna El Mazor, habitant de Palmarode, Quatre Bornes, il était âgé de 87 ans. Le convent mortuaire sortira du centre funéraire de Saint-Louis, en France. Les funérailles auront lieu en France demain, mardi, le 18 août, à 15h30. À ses familles endeuillées, RME présente ses plus vives sympathies.

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1: C'était Funeral à l'instant et Diamond Kennedy. Et l'heure pour moi de passer le relais ce matin à Mailing pour Interface. Donc 2 heures retour d'une même idée. La musique comme acte. 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Donc le rendez-vous à partir de 10h avec Mailing. Et entre 11h et midi, Interface Femmes d'Action. 5 femmes, 5 époques et 5 façons de dire non en musique. 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Donc des voix qui auraient pu se taire. Elles ont choisi de chanter contre. Et aussi, leurs chansons sont encore là pour encore longtemps, il faut le dire. Donc justement, le rendez-vous est avec Mailing pour la suite de l'aventure. Moi, je vous souhaite de passer une belle journée à l'écoute de RME et à très bientôt.
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1: Bonjour à tous, il est 10h.

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Un peu plus tôt, vous avez eu le plaisir d'écouter God Save the Queen Sex Pistols. Ce n'est pas l'hymne royal, c'est sa version punk 1977, jubilé d'argent d'Elisabeth II. Et les Sex Pistols lâchent cette bombe sur les ondes britanniques, barrées par la NBC, numéro 1 dans les ventes malgré tout. Bonjour encore une fois, chers auditeurs, je suis Méline Balou et vous écoutez Interface Culture Vive sur RM1. Il y a des choses que les mots n'arrivent pas à dire, des vérités trop grandes, trop dangereuses, trop nouvelles pour tenir dans un discours politique ou en une de journal, et c'est souvent la musique qui les dit en premier, avant les lois, avant même que la société sache nommer ce qu'elle ressent. Ce matin, on va traverser 60 ans de musique, principalement britannique et française, pour écouter ces morceaux qui ont précédé leur époque. Et on va terminer par une question qui agite le monde entier en ce moment: que se passe-t-il quand c'est l'intelligence artificielle qui commence à composer? La musique avant les mots, c'est notre fil conducteur ce matin. Tout commence à Liverpool. Quatre garçons qui écoutent du rock'n'roll américain et décident d'en retourner le son vers le monde entier. La British Invasion de 1964, quand les Beatles débarquent aux États-Unis, c'est l'un des séismes culturels les plus importants du XXe siècle. L'Amérique avait inventé le rock, l'Angleterre venait de le réinventer. A Day in the Life est peut-être la chanson la plus ambitieuse qu'un groupe de pop ait jamais enregistrée. John Lennon y parle d'un fait divers lu dans le journal du matin. Paul McCartney glisse un souvenir de bus scolaire et entre les deux, un orchestre de 40 musiciens qui monte vers le chaos. Écoutez ça, A Day in the Life, The Beatles, ça donne ça.

London Calling, The Clash, 1979. Joe Strummer chante comme si la ville brûlait et brûlait. Enfin, oui, elle brûlait un peu quand même. Les Clash étaient le groupe punk qui lisait les journaux. Leur colère est informée. C'est pour ça qu'elle a tenu dans le temps. Allez, voici venir Blue Monday, qui est le single vinyle le plus vendu de l'histoire de la musique. C'est une chanson sur la dépression déguisée en musique de danse. Ce paradoxe typiquement britannique de danser sur ce qui vous détruit. Une façon de continuer à vivre en portant le deuil dans le rythme. Écoutez, Blue Monday signé New Order.

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1: Bonjour, il est 11h.

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1: Bonjour à tous, les midis passés des 1 minute. C'est l'heure de votre journal de la mi-journée. Nous accueillons en studio Lovina Sophie. Bonjour Lovina.
2: Bonjour Nikita, bonjour à tous.
1: Et nous démarrons avec les titres.
2: 46e sommet de la SADC, le président africain Cyril Ramaphosa souligne que l'Afrique australe ne pourra prospérer que si elle prospère collectivement. Carburant, les premières livraisons d'Indian Oil attendues dès fin septembre. Saisie de 156 kg de cannabis à La Réunion, une troisième arrestation dans l'enquête. À l'étranger, exercice militaire conjoint, la Corée du Sud va se coordonner étroitement avec les États-Unis. Merci de nous rejoindre pour cette édition. Je vous le disais au sommaire, le président sud-africain Cyril Ramaphosa a accueilli les chefs d'État et de gouvernement de la SADC, les ministres ainsi que les chefs de délégation lors d'un dîner de bienvenue organisé à Ekwewini dans la province du KwaZulu-Natal à la veille du 46e sommet ordinaire de la SADC. Le premier ministre, le docteur Navin Ramgoolam, son épouse ainsi que les membres de sa délégation étaient présents à cette réception. Dans son allocution, le président Cyril Ramaphosa a souligné qu'aucune nation ne peut réaliser pleinement son potentiel en faisant cavalier seul et que l'Afrique australe ne pourra prospérer que si elle prospère collectivement. Maurice devrait commencer à recevoir du carburant fourni par Indian Oil Corporation dès fin septembre. L'accord à long terme entre la State Trading Corporation et la compagnie indienne sera signé ce jeudi dans le cadre de la coopération énergétique entre Maurice et l'Inde. Invité de l'interview de la matinale avec Adrien Valère, le ministre du Commerce Michael Sikyun souligne que la priorité est de garantir la sécurité d'approvisionnement du pays à long terme. Les prix pourront être renégociés chaque année avec des discussions débutant 2 mois avant l'échéance. En cas de fin des tensions internationales, Maurice pourra aussi donner 30 jours de préavis pour revoir les prix. Le Conseil des ministres avait approuvé vendredi dernier la conclusion de ce Sales and Purchase Agreement. Pour le ministre, l'objectif est d'abord d'assurer l'approvisionnement, puis d'obtenir de meilleures conditions tarifaires lorsque la situation internationale s'améliorera.
3: Le contrat est signé pour 5 ans. Comme nous y signé, c'était en 2006, à l'époque, Tienen Lodji Tuji, avec le gouvernement indien. À l'époque, c'était Mangalore. C'est le gouvernement indien qui choisit la compagnie. Mais malheureusement, après que le gouvernement MSM vini, fin arrêté, parce qu'il préfère prendre avec les autres dimoun, et nous pensons qu'il passait une bonne affaire à gagner, une bonne affaire lousse qui passait. Nous préférons NG2G. Donc, des gouvernements signent un contrat, et à partir de là, ce contrat qui nous peut signer là, prix, nous ne pouvons pas venir la table négociation tous les années, c'est-à-dire 2 mois avant 12 mois, ça veut dire chaque année, un contrat pour le prix c'est 12 mois, mais 2 mois avant, nous ne pouvons pas venir la table négociation, nous avons révisé prix.
2: Nouvelle bataille judiciaire ce lundi dans l'affaire Mam Ravatomang. L'homme d'affaires malgache a comparu par visioconférence devant la Bail and Remand Court ce matin. Il réclame sa remise en liberté sous caution alors que la Financial Crimes Commission maintient son opposition. Mam Ravatomang est détenu à la prison de haute sécurité de Melbourne.

0: Rose depuis octobre 2025. Il fait l'objet de 3 accusations provisoires, 2 charges de blanchiment d'argent et une charge d'entente délictueuse dans le cadre d'une enquête de la FCC portant notamment sur des transferts financiers de 7,3 milliards de roupies entre Madagascar et Maurice. Toujours dans le registre judiciaire, une 3e arrestation est survenue dans le cadre de la saisie de 156 kilos de cannabis à La Réunion. Daniel José Auguste devra être inculpé provisoirement pour perverting the Court of Justice devant le tribunal de Rosyle ce lundi. Cet habitant de Tamarin est soupçonné d'avoir dissimulé à 4 bornes un 4x4 qui aurait été utilisé dans le cadre de ce trafic présumé. Dans le même temps, Gulshan Govin, actuellement en détention dans cette affaire, a comparu devant la cour de Bambou ce matin. Il a été reconduit en cellule jusqu'au 24 août. Son homme de loi, maître Ruben Murunga Pile, a logé une motion pour sa remise en liberté sous caution qui sera appelée ce mercredi 19 août. Tout à fait autre chose. Les élèves reprennent le chemin des classes aujourd'hui avec de nouvelles réglementations. Les écoliers devront changer leur habitude concernant l'utilisation de leur téléphone portable à l'école. L'appareil pourra être apporté, mais devra rester en mode silencieux et être rangé toute la journée. Son utilisation sera autorisée uniquement avec l'accord d'un enseignant, notamment pour des activités pédagogiques ou pour des raisons médicales. Le ministre de l'Éducation, Maen Ganga Parsad, au micro d'Adrien Valère.
1: Au début, quand il vient l'école, il besoin de ce portable dans ce sac. Mais s'il est en frein, il est final contre ça, il faut besoin de nez. Parce qu'il y a des enfants pas beaucoup à challenge l'autorité, ce professeur. Parce qu'il dépend de quel contexte, ce professeur-là, peut confisquer portable-là. Et portable-là pour ramasser, pour garder dans le bureau recteur et pour retourner ça aux parents. L'est graduel, c'est-à-dire, pas immédiatement qu'il peut prendre sanction contre les enfants-là. Un an, un avertissement verbal, après, un an, un avertissement écrit, vers la fin, qu'il y a une sanction peut prendre, parce qu'il n'a pas envie fait du tout nos enfants. Nous envie nos enfants comprendre, nous pas contre nos enfants. Nous envie que tous nos bons enfants réalisent donc qu'il le petit fin fait ça à cause ça fin donne tout ça les temps là. Récemment, là, pendant vacances, une même cause avec un recteur, comment on peut implémenter, pour qu'ils accueillent pas comme une petite chose qui peut venir faire ça du tout, mais comme une petite chose qui peut amener ça dans le bon sens, qui peut amener un dit bien dans l'étude pour votre propre bien-être.
0: Limiter l'usage du téléphone à l'école pour réduire les distractions et favoriser la concentration des élèves, c'est l'objectif des nouvelles règles qui entrent en vigueur aujourd'hui. Le ministère veut aussi instaurer un environnement plus propice à l'apprentissage. Les explications du ministre de l'Éducation, Maen Ganga Parsad.
1: Proviseur nous fin dire, si ça portable-là, ça device-là, besoin lit pour des besoins pédagogiques, pour ce research work, pour ce survey, pour whatever pédagogical reason, il capable garder lit, et surtout pour des raisons médicales. Si les enfants-là, ils viennent à l'école, ils soumettent à ce form teacher, à ce recteur, un form médical, pour besoin, ça portable-là, pour besoins médicaux, nous n'avons aucune objection, ça, les enfants-là, pour capable servir lit. Nous pouvons dire aux enfants-là, comment ça prend un service portable, bien, pour son propre bien-être, nous peut dire ça, pour qu'il est capable d'entreprendre cette étude dans les meilleures conditions possibles.
0: Ces réglementations concernent aussi les enseignants et le personnel non enseignant en présence des élèves. Plusieurs parents saluent l'objectif de favoriser la concentration. Shailene Yabun a recueilli quelques réactions.
2: Non, mais moi, tout fait. Côté du carabon, côté du carabon aussi, parce que, pour autant, il y a des gens qui ont fait des affaires, ceux qui ne nous connaissent pas. On peut demander du monde servir dans les classes.
3: Pour autant, c'est un peu trop strict, parce que nous avons servi pour faire des affaires très rapides en place. Si nous faisons un peu moins strict, nous bannons pas pendant les récréations, mais servir dans la classe pour faire des votes, ça là.
4: L'initiative est correcte parce que les enfants ont été concentrés avec cette éducation. Si le téléphone portable peut faire être distrait dans cette bande d'études. Mais il est bon, puis nous avons été ça à l'école.
5: Moi, tout le monde a une bonne affaire, moi. Mais seulement, il y a ce place que nous besoin parce que nous finissons avec les enfants avec servi portable. Je ne veux pas servir l'esprit comme je veux servir portable. Enfin, à ce terme, pourquoi je veux servir l'esprit plus? Ça, à l'époque-là, pas tenir un portable, mais nous ne pouvons arriver dans la vie sans sa portable-là.
6: D'un côté, il est bon, d'un côté, il n'est pas bon aussi. Quand il y a une urgence, quand il est malade, quand il fait ses parents, il met ses autres quand ce n'est pas bien.
0: Mieux comprendre les essais cliniques au grand public, c'était l'objectif d'un atelier organisé le mois dernier à l'hôtel Hennessy Park à Eben par la Public Clinical Trial Unit du Trust Fund for Specialized Medical Care en collaboration avec Roche. De nombreux professionnels de la santé, dont plusieurs médecins, ont participé à cette rencontre en présence du ministre de la Santé et du Bien-être, Anil Kumar Bechu. Le docteur Nishant Nanlal, Head

0: of the Public Clinical Trial Unit du Trust Fund for Specialized Medical Care au micro de Niyama Narayana Reddy.
1: C'est généralement quand on a une maladie, quand c'est un traitement qui nous est là, il n'est pas assez efficace, c'est-à-dire il n'est pas contre les symptômes, sur la mortalité. Les là, mon chercheur trouve un nouveau médicament. Pour évaluer ce médicament-là, il y a une règle qui est très, très stricte. Les là, nous appliquons ce protocole-là, nous donnons à un patient sa option de gagner un traitement encore meilleur, qui n'est pas encore available au marché. Ce qui nous fait des hauts. C'est comme je peux faire dans l'Australie. À l'île Maurice, il peut y avoir beaucoup de bénéfices. C'est-à-dire, une médecine qui est généralement très, très chère, qui peut-être pas qu'à venir dans Maurice, soit dans le public system. Nous pouvons donner à un patient accès à ce médicament-là. Mais seulement, nous pouvons expliquer les patients c'est quoi. Parce que les patients doivent comprendre qu'ils n'ont pas mal de cobaye, mais ils font partie de ce processus-là.
0: Le ministre de la Santé et du Bien-être, Anil Kumar Bechu, a souligné que Maurice franchit une étape importante en développant les essais cliniques dans le secteur public. Il a rappelé que ce domaine est pratiqué depuis plusieurs décennies dans certains pays, notamment en Afrique du Sud, et que cette initiative permettra à Maurice de rattraper son retard tout en renforçant la recherche médicale au bénéfice des patients. Des propos recueillis par Niyama Narayana Reddy.
2: Clinical trial, surtout bon patient qui est dans l'hôpital public, jamais on gagne sa chance là. Mais en tous les cas, dans l'hôpital privé, qui est déjà énorme, il y a une investigation que doit faire. Maintenant, nous avons tout qualité médicaments, Maurice, mais à ce stade, ici aussi, nous pouvons commencer à clinical trials, nous avons un spécialiste. Ça a déjà commencé dans les années 1960. Et aujourd'hui, nous dans 2030s, dans Maurice, à ce stade, nous pouvons le faire. Le moment où vous pensez, il y a un bel retard à attraper, et maintenant, nous pouvons dans le centre de recherche ici. Après ça, nous pouvons faire les bien, nous pouvons être sur Ethical Council aussi. En même temps, pour n'importe qui nous bouffer, n'importe qui test nous bouffer les bien. Et avec l'expérience que ce qui est un médecin, dis à moi, qui est ce qui a fait ce test-là, il n'y a pas aucun problème pour eux. Au contraire, quand on a fait ça, ils ont intéressé à faire beaucoup plus de tests. Le mot grave, rachet aux autres, qui nous peut faire les bien, scientifiquement correct, pas pour aucun problème.
0: À l'étranger, la Corée du Sud a annoncé ce lundi avoir travaillé en étroite collaboration avec les États-Unis sur leur posture de défense et qu'elle continuerait à le faire après que le président Donald Trump a annoncé que les manœuvres militaires conjointes en cours seraient réduites. Et puis, Aiden Panettiere, révélé par les séries Heroes et Nashville, s'est éteinte à l'âge de 36 ans. La comédienne américaine qui s'était fait connaître dès l'enfance avant d'accéder à la notoriété internationale grâce à Heroes est morte sans que les circonstances de sa mort aient été communiquées. Son père a salué la mémoire d'une femme rayonnante ayant apporté un amour et une joie immense à son entourage comme à ses millions de spectateurs. Voilà qui conclut ce journal. Merci à Nitoucha et Faisal à la réalisation. À suivre l'actualité sportive avec Rajiv Gunpat.

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1: Midi 13, bonjour, merci d'être avec nous. On démarre avec du cyclisme. Ce rendez-vous du 19 au 23 août, le Tour of Britain. Notre compatriote Kimberly Lecouart de Biot-Pénard sera en action. Elle est parmi les favorites pour la victoire finale. Elle avait joué de la malchance en chutant l'année dernière après des débuts réussis. En tennis, récemment titré à Toronto, Iga Swiatek a retrouvé la compétition lors du deuxième tour à Cincinnati hier. La Polonaise a facilement battu la Colombienne Arango 6-3-6-0. Ce matin, Coco Gauff a réussi à renverser la situation en sa faveur pour s'imposer en 3-7, 2-6, 6-4 à 6-1. En masculin, victorieux il y a quelques jours à Montréal, Ben Shelton a chuté d'entrée, battu par Jaime Faria. En natation, au lendemain de son titre sur 200 mètres à papillon, Léo Marchand est devenu hier champion d'Europe sur 400 mètres nage libre en 3:43-14, une épreuve qu'il découvrait en grand championnat. Il s'empare du record de France qui était détenu depuis 2011 par Yannick Agnel. On va parler football avec Cristiano Ronaldo qui est dans sa dernière année de contrat avec Al Nassr et qui pourrait prendre sa retraite après cette saison. C'est ce que le joueur de 41 ans a laissé entendre dans un entretien. Au niveau des transferts, selon la presse internationale, un accord aurait été trouvé entre le FC Barcelone et Manchester City pour le transfert de Rodri. Les deux clubs se seraient mis d'accord pour une transaction qui avoisinerait 70 millions d'euros pour le milieu de terrain.

hein, de 30 ans. De son côté, la Juventus qui a négocié avec Aston Villa et ses deux équipes sont désormais proches d'un accord pour la venue du gardien Emiliano Martinez, 33 ans. Ce serait en Italie pour une somme d'environ 10 millions d'euros. Les Villans qui cherchent eux à signer Suzuki en provenance de Parme. Football avec le traditionnel Community Shield en Angleterre. Les champions en titre face aux vainqueurs de la FA Cup, Arsenal Manchester City. Les Gunners se sont imposés par 3-0 et début raté pour Maresca avec les Citizens. Calafiori a marqué en 24 secondes le but le plus rapide de l'histoire du Community Shield selon les statistiques. Dans sa première en compétition officielle avec Arsenal, l'ailier grec Katsolis, 24 ans, a délivré 2 passes décisives. Une performance saluée par Arteta. D'abord à Havertz, buteur à la 28e et pour Odegaard en début de deuxième période, soit à la 48e. Manchester City n'a jamais pu revenir dans ce match, battu donc 3-0. Arsenal pourrait encore être redoutable cette saison. En France, Lens qui remporte le premier trophée des champions de son histoire en battant le PSG par 1-0, une réalisation de Florian Thauvin à la 32e minute. Pourtant, les Lensois jouent à 10 à partir de la 39e avec l'expulsion d'Antonio, mais ils ont pu tenir. Le PSG qui a aussi fini à 10 après le carton rouge de Mendes à la 87e, le gardien de Lens qui a réalisé un bon match face aux vedettes de Paris. En amical, Liverpool a terminé sa préparation par une victoire contre Com 2-0 hier, un match au cours duquel l'ancien Rennais Jérémy Jacquet a inscrit son premier but pour son premier match. Gakpo avait ouvert le score à la 23e. Les deux buts en première période, le Real Madrid et le FC Barcelone ont aussi gagné en amical. En Afrique, en s'imposant largement contre le Malawi 3-0, le Cameroun a remporté la première CAN féminine de son histoire, compétition tenue au Maroc. La Liga, qui a par ailleurs pris son envol pendant le week-end, victoire de l'Espagnol 3-0 contre Levante, nul de 2-2 entre le Racing Santander et Villarreal. Deportivo La Coruña tu à l'affiche ce soir à 23h. Autant pour cette page, merci d'avoir été avec nous et passé d'excellents moments en compagnie de toute l'équipe.

midi passé de 18 minutes, je vous donne la lecture des avis d'obsèques. On nous prie d'annoncer le décès de Madame Velama Katan. Le décès de Madame Velama Katan, née Anvi, aussi connue sous le nom de Deveg, habitant à Mort d'Albert, âgée de 71 ans. Le convoi sortira de Poulbassia Ashran à Bellevue, chemin Grenier, aujourd'hui à 13h, pour se rendre à l'incinérateur de Grandbois. Le décès de Madame Désirée Marie-Laude Villebrun. Le décès de Madame Désirée Marie-Laude Villebrun, née Gurbine, aussi connue sous le nom de Marie-Laude, âgée de 59 ans. Le convoi sortira de chez son époux, M. Jean-Noël Villebrun, à l'avenue Mère Teresa à Route de Bassin à Quatre Bornes, aujourd'hui à 13h30, pour se rendre dans l'église Saint-Jean à Quatre Bornes et de là au cimetière de Bigara. Le décès de Madame Marie-Angélique Poudret Goudsoy. Le décès de Madame Marie-Angélique Poudret Goudsoy, née Angélique, aussi connue sous le nom de Noëlla, âgée de 45 ans. Le convoi sortira de chez sa sœur, Madame Marie-Priscilla Natcha, au numéro 12 à Morcellement-Bel-Air, la rue Maisonnette à Rivière-des-Anguilles, aujourd'hui à 14h, pour se rendre dans l'église Saint-Jacques à Souillac et de là au cimetière de Souillac. Le décès de Monsieur Israël Latouche. Le décès de Monsieur Israël Latouche, aussi connu sous le nom de Tonyef, âgé de 91 ans. Le convoi sortira de sa résidence à Bambouvirieux, aujourd'hui à 14h, pour se rendre dans l'église

Sainte-Cécile à Bambouvirieux et de là au cimetière de Petit-Bel-Air à Maillebourg. Le décès de Madame Marie-Ange Linda de novembre. Le décès de Madame Marie-Ange Linda de novembre, née Jolicoeur, aussi connue sous le nom de Linda, âgée de 64 ans. Le convoi sortira de chez son fils, Monsieur Ivan Christopher Owen, de novembre, à l'agrement Saint-Pierre, aujourd'hui à 14h30, pour se rendre dans l'église Saint-Pierre-et-Liens, et de là au cimetière de Saint-Pierre. Et on nous prie d'annoncer le décès de Monsieur Janu Itivac. Le décès de Monsieur Janu Itivac, décès survenu en France, il était aussi connu sous le nom de Krishnal Mazur, habitant à Palma Road, à Quatre-Bornes, âgé de 87 ans. Le convoi sortira du centre funéraire de Saint-Louis à La Chassée en France, demain mardi à 15h30, pour se rendre au crématorium de Saint-Chaim en France. À toutes ces familles endeuillées, la MBC présente ses plus vives sympathies. 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Et on démarre avec la situation générale pour Maurice. Des nuages dans les alizés d'un assez fort anticyclone influencent le temps local. Et les prévisions pour les prochaines 24 heures, des périodes nuageuses sur les hauteurs cet après-midi avec des ondées occasionnelles et ailleurs il fera essentiellement beau. La température maximale sera entre 21 et 24 degrés sur les terrains élevés et entre 26 et 28 degrés dans les régions côtières. Cette nuit est demain matin, des averses passagères sont prévues, principalement à l'est, au sud et sur le plateau central. Et des poches de brouillard seront aussi présentes sur les hauteurs. La température minimale sera entre 16 et 18 degrés sur le plateau central et entre 20 et 22 degrés dans les régions côtières. Le vent soufflera de l'est à environ 20 km par heure avec des pointes de 50 km par heure aux endroits exposés. La mer forte au-delà des récifs avec des houles du sud de l'ordre de 3 mètres. Et les sorties en haute mer, de même que dans les lagons du sud et de l'est, sont déconseillées. L'état de la mer s'améliorera graduellement davantage demain. Les marées hautes, aujourd'hui 15h20 et demain matin 3h48. Les marées basses, ce soir 22h13 et demain matin à 9h21. Le coucher de soleil prévu à 17h57. Quant au lever du soleil demain matin, ça va être à 6h30. Les nouvelles du temps pour Rodrigue, la situation générale. Des nuages dans les alizés de l'assez fort anticyclone influencent le temps local. Et aucun avertissement de forte houle n'est en vigueur à Rodrigue depuis 10 heures aujourd'hui. Les prévisions pour les prochaines 24 heures, des périodes nuageuses cet après-midi, accompagnées d'averses et une maximale qui sera d'environ 24 et 26 degrés. Et des ondées occasionnelles sont toujours prévues pour cette nuit ainsi que demain matin, accompagnées d'une minimale qui sera entre 18 et 21 degrés. Le vent d'est-sud-est de 25 à 35 km par heure, avec des rafales de l'ordre de 60 km par heure. La mer forte au-delà des récifs, avec des houles du sud de l'ordre de 3,50 m. Et attention, les sorties en haute mer, de même que dans les lagons, sont toujours déconseillées. Et l'état de la mer s'améliorera davantage demain. La pluviométrie, durant les dernières 24 heures, Pointe-Canon à 2,2 mm, Plaine-Corail à 3,2 mm et Patate-Théophile à 3,4 mm. Les marées hautes cet après-midi 15h16 et demain matin 3h28, les marées basses ce soir 21h32 et demain matin à 9h29. Le coucher de soleil prévu à 17h35, quant au lever du soleil demain matin, ça va être à 6h06. Bulletin PCA pour Rodrigue. Pena aucun warning gros la houle, l'eau Rodrigue à Poitiers disait à Zodi. Seulement la mer pourrait toujours mauvais et l'étalon la mer pendant prochaine 24 heures. Manias qui pèse qu'il est dans man alizé anticyclone pour occasionne-t-il la pli des temps en temps. Et divan pour souffler des piles sud-est 25 à 35 km par heure avec man rafale des lourdes des 60 km par heure. Lagon et candé au brisant la mer pas praticable. Et n'a encore ban la houle des lots des 3,50 m en des hauts brisants et que ban sauti en des hauts brisants et qu'aussi dans lagon toujours des conseillers pour azourdi. Mais l'état la mer pour améliorer, timé.
Bonne marée haute, aujourd'hui l'après-midi 3h16 et dimanche matin 3h28.

0: ban marée basse au dia soir nevers 32 et dimanche matin nevers 29. Et on clôture avec les nouvelles du temps pour Saint-Brandon. La situation générale, un assez fort anticyclone loin au sud fait circuler des alizés modérés sur la région. Et les prévisions pour les prochaines 24 heures, il fera essentiellement beau cet après-midi avec une température maximale qui sera d'environ 28 degrés. Et le temps restera beau cette nuit ainsi que demain matin accompagné d'une minimale d'environ 23 degrés cette nuit. Le vent d'est à sud-est à environ 30 km par heure et la mer forte avec des houles du sud de l'ordre de 3 mètres. Et les sorties en mer sont déconseillées. Les marées hautes aujourd'hui 15h31 et demain matin 3h47. Les marées basses ce soir 21h56 et demain matin à 9h41. Le coucher de soleil prévu à 17h53. Quant au lever du soleil demain matin, ça va être à 6h18. Et voilà, chers auditeurs, c'était les nouvelles du temps pour vous sur RM1 ainsi qu'AM1.
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0: Et oui, c'est Autour du monde qui démarre sur RMA en ce lundi. Nouvelle semaine, ça me fait plaisir de vous retrouver pour vous accompagner. Déjà le 17 août, ça va tellement vite. Allez, bon appétit à tous ceux qui sont à table en ce moment. Et quant à moi, on démarre le voyage, hein, gratuit, sans passeport, sans visa. On fait le tour du monde pour découvrir les langues, les cultures, les artistes du monde. Malha aux côtés de Barnaba Classic Music pour démarrer avec le titre Hello. Et on en parle après.

Et oui, c'était Hello pour vous de Malha aux côtés de Barnabé Classique, une collaboration entre une artiste comorienne et un chanteur tanzanien de Bongo Flava. Et elle raconte une histoire d'amour intense marquée par la distance et les choix difficiles entre carrière ainsi que les sentiments. En tout cas, une belle collaboration Comore-Tanzanie. Allez, on continue en musique, on continue notre voyage musical. Je vous propose cette fois-ci un Afrohead, Path of the Fireflies, en instrumental pour vous, qui nous vient des États-Unis. Des 8 Afrohead, un producteur de musique électronique avec style, on va dire, un peu house et instrumental ambiant. Et le titre évoque un chemin lumineux guidé par les lucioles, symbole de mystère et de voyage antérieur.

0: Vous entendez Osworld aux côtés de Esther, Bennett et Huey qui reprennent du Diana King. Shy Guy se trouve du côté de Royaume-Uni. Et oui, Osworld qui est bien sûr groupe reggae britannique et Esther justement chanteuse UK comme on dit britannique de Eternal. Et ce style c'est bien sûr un petit reggae un peu bien fusionné. Et la chanson parle d'un homme timide en amour avec une touche romantique et légère à la fois. Allez, autour du monde, continue.
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0: Je vous emmène au Tibet cette fois-ci, entre Tibet et la France. La compilation Bouddha Bar de Tibet, justement, des chansons méditatives qui arrivent, The Hone Duncheng. Et ça va être une musique méditative, comme je vous ai dit, avec les instruments tibétains comme le Duncheng, la corne longue. Et ça évoque la spiritualité, la méditation, mais aussi la connexion avec l'univers. Et après le Tibet, direction de l'Australie avec les Hillsong, bien sûr, pour du louange gospel. Et troisième lieu, les États-Unis avec Taylor Swift. Et oui, il n'existe pas la chanson qui arrive officiellement des Toy Story 5. La chanson de Taylor Swift qui figure là-dessus s'appelle I Knew It, I Knew You. C'est probablement, on va dire, une chanson qui a figuré plus dans la préparation de l'émission, du film, qu'à la sortie. Mais c'était accroché à ce film-là. Je vous laisse quand même découvrir en troisième lieu Taylor Swift avec I Knew It, I Knew You. Donc, c'est parti, le Tibet, l'Australie et les États-Unis.
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Et on arrive presque à la fin de notre première heure. Direction la variété française, Slimane qui nous chante Ainsi faite.

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1: Bonjour à tous, il est 13h.
2: Lundi, le 17 août, une histoire émouvante sur NBC1 à 20h40, December Horses, un téléfilm en langue anglaise qui vous bouleversera et qui raconte l'histoire d'une jeune artiste aux prises avec une vision défaillante qui va trouver de l'aide pour affronter son handicap auprès d'un cheval de trait.
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2: Je vous propose deux titres pour redémarrer notre deuxième heure d'Autour du Monde sur RMA. Allez, direction l'Écosse, on va dire entre l'Écosse et l'Ukraine, avec le duo de musique néo-folk Omnia. Le titre que j'ai choisi de partager, de vous faire découvrir, c'est Fira Uri. Et c'est une chanson rituelle qui évoque la danse, la nature et la connexion spirituelle. Le style qui arrive, c'est un peu fusion folk celtique et avec des sonorités un peu tribales. Et en deuxième lieu, Nestlé aux côtés de Mickaël, cette collab Caraïbes, l'île de la Réunion, bien sûr, avec À Jamais. Et on y va.

direction l'île Rodrigue pour la suite. Eh oui, salutations à nos auditeurs du côté de Rodrigue. C'est parti avec Dernier Zoo de Isa.

Pásame Mucho. Et oui, l'un des plus grands standards romantiques du XXe siècle au Mexique. Et c'est une version revisitée par le Bonbon Tropical Orchestra des Caraïbes, avec un style plus boléro tropical. Et oui, ils ont voulu reprendre ce grand classique mexicain. Allez, autour du monde continue. Il nous reste une demi-heure à passer ensemble. Je vous propose de prendre la direction du Royaume-Uni cette fois-ci avec Oat, producteur britannique de musique électronique. Et la chanson qui arrive, c'est Smoke the Glass and Chrome. C'est un voyage sonore un peu abstrait qui arrive, qui évoque aussi la modernité et la contemplation à la fois. Et après ce, on va dire, cette escale au Royaume-Uni, direction la France avec Je suis tombée pour elle. Et oui, de la pop française. Allez, c'est parti avec le Royaume-Uni, le producteur britannique Oat et Pascal Obispo.

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1: C'était pour vous précédemment du pop mélodique du Royaume-Uni de Take That. Et oui, groupe pop britannique. Allez, direction l'île de la Réunion avec Cascavel.

Angie La Banda avec la Expressiva. Et oui, Angie La Banda, les pionniers du timba cubain, un peu salsa timba justement. Et cette chanson, c'est une ode à l'expression musicale ainsi qu'à la joie cubaine. Alors, après cette chanson, direction l'Algérie avec Ouida qui nous chante Casa. Une chanson dédiée justement à Casablanca, la ville symbolique de modernité et de culture. Allez, c'est parti avec cette petite pop arabe qui nous vient de l'Algérie.

Ambiance canadienne pour vous sur RM. À présent, passé de 53 minutes, on arrive vers la fin de l'émission. Et pour clôturer, je vous propose un titre qui nous vient des États-Unis avec Coe Wetzel, When I'm Gone. Chanteur country, bien sûr, un peu rock texan aussi à la fois. Et c'est une chanson sur l'absence ainsi que la perte de la mémoire.

du country pour vous. Et voilà, chers auditeurs, notre voyage musical du jour s'achève. Merci d'avoir été avec moi sur R1.1 pour cette traversée sonore entre l'Écosse, Rodrigue, l'Algérie, Cuba et bien d'autres horizons. Et je vous donne rendez-vous demain pour

De nouvelles découvertes, midi 14h sur RMA pour l'émission Autour du Monde. En attendant, je vous souhaite une belle fin d'après-midi et une douce soirée. Direction la Guinée-Bissau pour clôturer.

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3: Très bon après-midi à tous, il est 14h.
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My Smith avec Stargazing, Take My Heart, Don't Break It, 14 heures passées de 7 minutes sur votre radio RMM. En tout cas, j'espère que vous avez passé un super bon week-end. Comme d'habitude, que vous vous êtes bien reposé. Bah oui, c'est super important, surtout de prendre du temps pour soi, de passer du temps en famille, et que vous êtes prêts, comme d'habitude, à attaquer une nouvelle semaine qui commence lundi. Bah, on sait que c'est dur de reprendre les lundis, mais avec de la bonne musique sur votre radio, bah, ça donne du courage. En tout cas, on vous envoie plein de positivité où que vous soyez. C'est parti pour votre émission Track and Tales. 2 heures de bonne musique et des infos et des rubriques sur vos artistes préférés. Allez, là, on y va pour un petit Bee Gees avec leur titre You Win Again.

partie dans les années 90. Ace of Base, All That She Wants, 14h passé de 19 minutes. Là, on va continuer avec de la chanson française avec France Gall et son titre Babacar, parole écrite par Michel Berger. Cette très belle chanson de France Gall est sortie en 1987 et forme partie de l'album qui porte le même nom.

Genesis avec Invisible Touch, groupe britannique de rock considéré comme un des pionniers du genre progressif. Il connaît un succès important à partir des années 1970 avec Peter Gabriel et Phil Collins. On va continuer avec Counting Crows, voici Mr. Jones.

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1: Très bon après-midi à tous, il est 15h.

0: Et c'est parti pour le point info de 15h présenté aujourd'hui par Jenny Yalapa. Très bon après-midi à vous, Jenny.
1: Bon après-midi, Elodie. Bon après-midi à tous. Une troisième arrestation est survenue dans le cadre de la saisie de 156 kilos de cannabis à La Réunion. Daniel José Auguste devra être provisoirement inculpé pour perverting the course of justice devant le tribunal de Rosil ce lundi. Cet habitant de Tamarin est soupçonné d'avoir dissimulé à quatre bornes un 4x4 qui aurait été utilisé dans le cadre de ce trafic présumé. Dans le même temps, Gulshan Govind, actuellement en détention dans cette affaire, a comparu devant le tribunal de Bambou ce matin. Il a été reconduit en cellule jusqu'au 24 août. Son homme de loi, maître Ruben Murungapile, a logé une motion pour sa remise en liberté sous caution qui sera appelée ce mercredi 19 août. Nouvelle bataille judiciaire ce lundi dans l'affaire Mami Ravatomang. L'homme d'affaires malgache a comparu par visioconférence devant le Bail and Remand Court ce matin. Il réclame sa mise en liberté sous caution alors que la Financial Crimes Commission maintient son opposition. Mami Ravatomang est détenu à la prison de haute sécurité de Melrose depuis octobre 2025. Il fait l'objet de 3 accusations provisoires. 2 charges de blanchiment d'argent et une charge d'entente délictueuse dans le cadre d'une enquête de la FCC portant notamment sur des transferts financiers de 7,3 milliards de roupies entre Madagascar et Maurice. Les opérateurs de taxi disposent désormais de nouveaux services en ligne, une plateforme de paiement pour les déclarations ainsi que le site web du Taxi Operators Welfare Fund ont été officiellement lancés ce matin. La cérémonie s'est tenue en présence

0: présence du ministre du Transport intérieur, Ousmane Mohamed, et du ministre des Technologies, de l'Information et de la Communication, Avinash Ramtoul. Cette initiative s'inscrit dans une démarche de digitalisation visant à simplifier les démarches et à améliorer l'efficacité des services dans le secteur du transport public. Le Taxi Operators Welfare Fund compte actuellement 6577 opérateurs de taxi enregistrés. Et à l'étranger, Donald Trump ordonne une réduction substantielle des exercices militaires conjoints entre les États-Unis et la Corée du Sud. Le président américain invoque leurs coûts, mais aussi sa très bonne relation avec le dirigeant nord-coréen Kim Jong-un. Les manœuvres annuelles à Hawkeye Freedom Shield doivent toutefois débuter, comme prévu ce lundi. Séoul dit examiner les propos de Donald Trump tout en espérant que ses bonnes relations avec Pyongyang puissent favoriser un dialogue. Et voilà, c'est la fin de votre synthèse. Merci d'être des nôtres. Je vous retrouve à 16h30 pour le journal complet.
1: Merci à vous, Jenny. À tout à l'heure sur RM1.

Jean-Jacques Goldman avec un Je te donne. En tout cas, très belle chanson à 15h passé de 7 minutes. Là, on va y aller pour The Stranger, qui est le 5e album studio de Billy Joel, sorti le 29 septembre 1977 chez Columbia Records. Après le succès de Piano Man en 1973, Billy Joel rencontre par la suite des ventes décevantes avec ses albums suivants. Mais c'est vraiment avec The Stranger qu'il va rencontrer son plus grand succès, notamment avec le titre Just the Way You Are. Et d'ailleurs, il a sur cet album un titre qui porte le même nom, The Stranger. Et cette chanson sera spécialement jouée pour Jean-Noël qui nous écoute en ce moment en route pour le boulot. On sait qu'il est très fan de Billy Joel. Voilà, on te dédicace à cette chanson. En tout cas, merci chers amis auditeurs de rester à l'écoute de RME, surtout en ce lundi difficile de reprendre le boulot, mais de la bonne musique surtout, ça donne du courage.

Et oui, très belle chanson de Sony and Cher à l'instant sur votre radio RM1, duo américain formé en 1963 par la chanteur Cher Sarkisian et son mari Sony Bono. Allez, on va se faire plaisir cette fois-ci avec une très belle chanson de Sting. Elle est très belle, je l'adore. C'est l'extrait de l'album Mercury Falling. Voici The Hounds of Winter.

0: Et oui, Depeche Mode avec It's Not Good, 15h passé de 33 minutes. Alors, on va se faire plaisir avec Love Shack, chanson du groupe américain The B-42s, écrit et composé par ses quatre membres, Kate Pearson, Fred Schneider, Kate Strickland et Cindy Wilson. Elle est sortie en single le 20 juin 1989 et elle est le second extrait de l'album Cosmic Thing.
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Jamiroquai avec Virtual Insanity, 15 ans passés de 54 minutes. Je vais terminer avec Nathalie Imbruglia, extrait de son album Left of the Middle et son titre Torn, titre qui a très très bien marché. En tout cas, suite en plaisir de vous avoir accompagné. Vous allez retrouver notre cher Elvis pour vous accompagner, bien sûr, pour le Afternoon Ride. Quant à moi, je vous retrouve demain, 14h-16h. Je vous fais d'énormes bisous et je vous dis ciao, ciao!

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1: Belle fin de journée, merci d'écouter RM1, il est 16h.
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1: Bonne fin de journée, merci d'écouter RM1. Il est 16h30. Le journal, Jenny Yalapa. Bon après-midi.
2: Bon après-midi, Elvis. Bon après-midi à tous.
1: Les titres.
2: 46e sommet de la SADC, le Premier ministre, le docteur Navin Ramgoolam, participe à la cérémonie d'ouverture à Durban. Approvisionnement en carburant, Maurice devrait signer un accord à long terme avec Lindin Oil Corporation. Les premières livraisons attendues dès fin septembre. Affaire des 156 kilos de cannabis saisis à La Réunion. Troisième arrestation à Maurice, Daniel José Auguste devant la justice. Quant à Gauchon Govin, il reste en détention policière. Et 6577 opérateurs de taxi enregistrés auprès du Taxi Operators Welfare Fund disposent désormais d'un nouveau site web. Ils peuvent également effectuer le paiement de leur déclaration sur une nouvelle plateforme en ligne. Le Premier ministre, le docteur Navin Ramgoolam, est arrivé au Durban International Convention Center en Afrique du Sud ce matin. Il a participé

0: à la cérémonie d'ouverture du 46e sommet ordinaire des chefs d'État et de gouvernement de la Southern African Development Community, soit la SADC. Le Premier ministre était accompagné de son épouse Vina Ramgoolam. Le ministre des Affaires étrangères, Ritesh Rampol, a aussi assisté à la cérémonie. D'ailleurs, le sommet est présidé par le président de la République d'Afrique du Sud, Cyril Ramaphosa. Autre actualité, Maurice devrait commencer à recevoir du carburant fourni par Indian Oil Corporation dès la fin septembre. L'accord à long terme entre la State Trading Corporation et la compagnie indienne doit être signé ce jeudi dans le cadre de la coopération entre Maurice et l'Inde dans le secteur pétrolier et gazier. Invité ce matin de l'interview de la matinale avec Adrien Valère, le ministre du Commerce Michael Sikuen explique que la priorité reste la sécurité d'approvisionnement du pays pour les années à venir.
1: Le contrat est signé pour 5 ans. Comme nous y signé, c'était en 2006, à l'époque, Tienen Lodjitudji, avec le gouvernement indien. À l'époque, c'était Mangalore. C'est le gouvernement indien qui choisit la compagnie. Mais malheureusement, après que le gouvernement MSM Bini finit arrêté, parce qu'il préfère prendre avec man les autres dimoun, et nous pensons qu'il passait une bonne affaire à gagner, une bonne affaire lousse qui passait. Nous préférons NG2G, donc des gouvernements signent un contrat, et à partir de là, ce contrat qui nous peut signer là, prix, nous pouvons pas venir la table négociation tous les l'année, c'est-à-dire 2 mois avant 12 mois, ça veut dire chaque année, un contrat pour le prix c'est 12 mois, mais 2 mois avant, nous pouvons pas venir la table négociation, nous besoin de réviser prix.
0: Et concernant les prix, les conditions pourront être renégociées chaque année avec des discussions qui débuteront 2 mois avant l'échéance. Et si la guerre et les tensions internationales prennent fin, Maurice pourra aussi donner un préavis de 30 jours pour retourner à la table des négociations et revoir les prix. Le Conseil des ministres avait donné son feu vert vendredi dernier à la STC pour conclure ce Sales and Purchase Agreement avec l'Indian Oil Corporation. Pour Michael Sikuen, l'objectif est d'abord de garantir l'approvisionnement avant de chercher à obtenir de meilleures conditions de prix lorsque la situation internationale s'améliorera. Nous l'écoutons.
1: Il y a 2 fenêtres pour négociation. Le deuxième point là, c'était du moment la guerre arrêtée. Fait comment dire ça, la guerre qui est là actuellement arrêtée. Nous avons 30 jours. Nous sommes capables de dire, voilà, nous donner une notice que la guerre finit arrêtée. Nous avons besoin de la table négociation pour réviser notre prix là. Premièrement, le plus important, c'est sécurité d'approvisionnement. Pourquoi ou fin témoin, enfin une fin trouvée, qui nous peut gagner pas mal de soucis avec de l'huile lourde pendant la guerre, nous peut gagner difficulté pour qu'il bateau démarre. Bien sûr, avec ce contrat-là, le point le plus important, c'est sécurité d'approvisionnement. Et bien sûr, quand la guerre est terminée, nous pouvons make sure qu'il va prix là plus correct, parce que nous make sure qu'il y en a 2 la fenêtre pour qu'ils nous capables de revenir à la table des couchages.
0: Passons au volet judiciaire. Une 3e arrestation est survenue dans le cadre de la saisie de 156 kilos de cannabis à La Réunion. Daniel José Auguste devra être provisoirement inculpé pour perverting the course of justice devant le tribunal de Rosy ce lundi. Cet habitant de Tamarin est soupçonné d'avoir dissimulé à 4 bornes un 4x4 qui aurait été utilisé dans le cadre de ce trafic présumé. Dans le même temps, Gulshan Govin, actuellement en détention dans le cadre de cette affaire, a comparu devant la cour de Bambou ce matin. Il a été reconduit en cellule jusqu'au 24 août. Son homme de loi, Maître Ruben Mouroun Gapilé, a logé une motion pour sa remise en liberté sous caution qui sera appelée ce mercredi 19 août. Parlons maintenant de l'affaire Mami Ravatomang. L'homme d'affaires malgache a comparu par visioconférence devant la Bail and Remand Court ce matin. Il réclame sa remise en liberté sous caution alors que la Financial Crimes Commission maintient son opposition. Mami Ravatomang est détenu à la prison de haute sécurité de Melrose depuis octobre 2025. Il fait l'objet de 3 accusations provisoires, 2 charges de blanchiment d'argent et 1 charge d'entente délictueuse dans le cadre d'une enquête de la FCC portant notamment sur des transferts financiers de 7,3 milliards de roupies entre Madagascar et Maurice. Je vous disais au soir

0: Sommaire, les opérateurs de taxi disposent désormais de nouveaux services en ligne, une plateforme de paiement pour les déclarations ainsi que le site web du Taxi Operators Welfare Fund ont été officiellement lancés ce matin. La cérémonie s'est tenue en présence du ministre du Transport intérieur, Osman Mohamed, et du ministre des technologies, de l'information et de la communication, Avinash Ramdoual. Cette initiative s'inscrit dans une démarche de digitalisation visant à simplifier les démarches et améliorer l'efficacité des services dans le secteur du transport public. Le Taxi Operators Welfare Fund compte actuellement 6577 opérateurs de taxi enregistrés. Et avant de clore la page locale, parlons du rapport Vérité et Justice. 15 ans après sa publication, la question des discriminations à l'emploi refait surface. La commission diocésaine pour la cause créole et la commission Justice et Paix vont unir leurs forces pour se pencher sur les discriminations à l'embauche, mais aussi dans les exercices de promotion dans les secteurs publics et privés. La démarche reposera sur la recherche, l'écoute des personnes concernées et l'analyse des rapports et des lois existantes. L'objectif est de comprendre ce phénomène, d'identifier les lacunes et de dégager des pistes juridiques. Un rapport accompagné de recommandations est attendu dans environ 3 mois. Plus de précisions avec Désir Lian de la Commission diocésaine pour la cause créole, suivi de Fanny Rosa de la Commission Justice et Paix. Des propos recueillis par Candy Mongra.
1: N'oubliez pas, sur le travail déjà accompli, que ce soit par Truth and Justice Commission, ça fait 15 ans, si vous vous rendez compte, 15 ans, et en 15 ans, il y a plusieurs recommandations qui n'ont toujours pas été implémentées, et que le Comité des Nations Unies nous fait un rappel, beaucoup d'entre eux peut-être suivent, il y a aussi une déclaration du Premier ministre au gouvernement pour dire qu'il y a une réforme qui peut apporter au Positive Act. Nous saluer sa démarche de l'État, et bien sûr, il y a aussi une discussion de paper qui fait publier pour la Law Reform Commission. Et vous pensez qu'il est souhaitable aussi que la société civile dans son ensemble va faire une proposition plutôt de manière à un moment à côté.
2: Nous avons soumis déjà 2 rapports, et l'un sur la réforme électorale et l'autre sur les réformes de la collectivité locale. Donc le mandat est beaucoup plus large, qui sont des issues qui affectent le pays en général. Il y a un common ground qu'on a pu trouver, c'est justement la raison pour laquelle l'évêque nous a demandé de travailler ensemble pour cette question de la discrimination à l'emploi. Donc, nous avons déjà reçu notre feuille de route de la part de l'évêque. C'est un rapport qui sera présenté, sur lequel on va travailler, qui on va soumettre, disons, dans les 3 prochains mois.
0: À l'étranger, Donald Trump ordonne au Pentagone de réduire substantiellement les exercices militaires conjoints avec la Corée du Sud. Le président américain juge ces manœuvres coûteuses et estime qu'elles envoient un signal inapproprié et hostile à la Corée du Nord, alors qu'il affirme entretenir de très bonnes relations avec son président Kim Jong-un. La décision intervient alors que les exercices annuels Hawkeye Freedom Shield débutent ce lundi 17 août et doivent se poursuivre jusqu'au 27 août. Environ 18 000 soldats sud-coréens participent à ces manœuvres qui comprennent notamment des simulations informatiques, des entraînements face aux menaces de drones, de cyberattaques et de perturbations GPS. Donald Trump évoque également le refus de Séoul de participer aux efforts américains de dénucléarisation de l'Iran. La Corée du Sud affirme examiner les propos du président américain et espère que ses bonnes relations avec Pyongyang pourront contribuer à relancer le dialogue. Cette annonce intervient alors que la Corée du Nord a procédé récemment à plusieurs tirs de missiles balistiques interdits par les Nations Unies et continue de renforcer ses capacités militaires. Et voilà ce qui referme cette édition. Merci d'être des nôtres. Merci également à Kovila à la réalisation et à Yudge à la technique. Le journal Esport, c'est tout de suite avec vous, Vikash Bagherati.
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4: Le journal de l'après-midi vous a été présenté par Jenny Yalapa, place sport, football sur le plan local d'abord. Maurice à la Coupe du Monde en Azerbaïdjan. Pour la première fois, la FIFA organisera une Coupe du Monde des moins de 15 ans, un tournoi réunissant le maximum de pays membres auquel participera

Maurice en Azerbaïdjan du 22 au 31 octobre 2026 selon un communiqué de la Mauritius Football Association. Une première édition réservée aux garçons en attendant l'ouverture aux filles l'année prochaine. Une première détection de nos très jeunes dodos a été effectuée sous la direction de Rui Pedro et de Mervyn Jocelyn et la préparation se poursuit pour cette échéance. Football en Europe, comme vous le savez, un 18e titre en Community Shield pour Arsenal. Les Gunners victorieux pour la dernière fois en ouverture traditionnelle de la saison en 2023 ont impressionné contre Manchester City hier à Cardiff et score final 3-0. Sachez que Rodri n'a pas pris part à ce Community Shield avec le groupe d'Enzo Maresca. Plusieurs médias annoncent que le FC Barcelone aurait trouvé un accord de principe avec Manchester City pour le transfert prochain du milieu de terrain espagnol. Il devrait signer un contrat de 4 ans avec le Barça, qu'il engagerait donc jusqu'en 2030 contre des indemnités de 76,5 millions d'euros. En France, après son succès en Supercoupe d'Europe mercredi contre Aston Villa, le Paris Saint-Germain n'a pu enchaîner hier soir avec le trophée des champions. Les Parisiens battus 0-1 par le Racing Club de Lens. Un but de Florian Thauvin à la 32e minute. Malgré l'expulsion de Kylian Antonio à la 39e, les lauréats de la Coupe de France n'ont pas flanché. Ils ont remporté ainsi leur premier trophée des champions et donc leur 4e titre, toutes compétitions confondues, ce qui est forcément historique pour eux. Clap de fin sur les championnats d'Europe d'athlétisme.

0: est devenu champion d'Europe du saut à la perche pour la 4e fois de sa carrière, grâce à un saut à 6,15 m, record des championnats. Le Suédois l'a emporté devant le Grec Emmanuel Karalis, qui a effectué un bond de 6 mètres, et le Français Baptiste Thierry, 5,85 m, qui s'offre du coup sa première médaille internationale. Fin des championnats d'Europe de natation également hier à Paris, une dernière journée marquée par la démonstration de Léon Marchand au 400 mètres nage libre. Il remporte la médaille d'or avec à la clé un nouveau record de France, un chrono de 3 minutes 43 secondes et 46 centièmes. Sa deuxième médaille individuelle de ces championnats en autant de courses. Chez les dames, en remportant le 400 mètres nage libre en temps record hier, l'Italienne Simona Quadarella a réalisé le triplé à ses championnats. Elle s'était aussi imposée sur le 800 mètres et le 1500 mètres. Et à Maurice, Aniro Rama est le nouveau président de la Fédération Mauricienne de Natation. Il a été élu à l'unanimité lors d'une réunion du comité exécutif de la FMN. Aniro Rama prend les rênes de l'instance mauricienne après la démission de Cédric Barfield pour des raisons personnelles. Il reste toutefois membre de la Fédération. Tennis pour terminer avec le tournoi de Cincinnati. Après avoir brillamment défendu son titre et fait le doublé lors du Masters 1000 canadien, l'Américain Ben Shelton a été éliminé d'entrée par le Portugais James Faria au deuxième tour, battu 6-4, 6-4. Casper Ruud, lui, a abandonné. Chez les dames, la numéro 1 mondiale Arina Sabalenka a dû s'employer un peu plus que prévu pour battre l'Australienne Talia Gibson, classée 65e mondiale. Elle s'est imposée 6-2, 7-6. Ce qui nous amène à la fin de ce journal des sports. Merci beaucoup pour votre attention. Très bon début de soirée à toutes et à tous sur RM1. Je vous laisse en compagnie d'Elvis Kenneth.
1: Merci, le journal des sports. Vikash Bagirati en ce lundi après-midi.
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1: Ouais, rendez-vous est pris tout à l'heure, bien sûr. À 16h48, les amis, mon après-midi, merci de nous rejoindre. En ce lundi, d'abord une grosse pensée aujourd'hui pour l'actrice Hayden Panettiere qui nous a quittés. Elle avait seulement 36 ans. On se souvient d'elle dans pas mal de films, dans des séries, la série culte Heroes, par exemple, où elle incarnait Claire Bennett, la jeune cheerleader dotée du pouvoir de se régénérer. Elle avait également marqué les esprits dans Nashville ou encore la saga Scream. Bref, une actrice talentueuse partie bien trop tôt. Claire Bennett restera, elle, immortelle dans nos souvenirs. Hayden Panettiere, donc, qui nous a quittés aujourd'hui à 36 ans. Les causes du décès n'ont pas été communiquées. Donc, grosse pensée pour cette actrice. Et aujourd'hui, en ce 17 août, quelques anniversaires. Si c'est votre anniversaire, vous souhaite un joyeux anniversaire aujourd'hui. Tout comme aujourd'hui, c'est l'anniversaire de Robert De Niro. Oui. On le connaît dans Godfather ou encore d'autres films aussi. Sean Penn également, qu'on

0: connaît comme acteur. Il y a aussi le chanteur Stéphane Escher qui fête son anniversaire aujourd'hui. Alors, Stéphane Escher, on le connaît bien sûr pour pas mal de titres comme Déjeuner en paix. Déjeuner en paix. Ou encore d'autres titres comme Pas d'amis comme toi.
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0: Stéphane Escher qui fête aujourd'hui ses 66 ans. Et tout à l'heure à 17h30, nous écouterons cette chanson dans notre rendez-vous. Chaque après-midi, le titre collecteur du jour, Pas d'amis pour toi. Et puis, un autre chanteur, peut-être pas très très connu, mais pour la génération 80, vous allez vous rappeler de ce titre. Il était rigolo, lui. Pierre Vassiliou, principalement connu pour cette chanson. Qui c'est celui-là? Il nous a malheureusement quitté un 17 août. C'était le 17 août 2014. Retour de la musique, Mano, Damiano David, bienvenue chez RM1.

Bienvenue sur Aramant, si vous nous écoutez de votre application MBC Player 0, là où vous êtes, il n'y a pas de problème, profitez-en surtout, toute la bonne musique calée pour vous. J'ai pour vous dans un instant du Guns N' Roses, il y a également nouveauté signée, notre compatriote, notre artiste bien chez nous, Véronique Forget, il y a également Gala pour se mettre dans l'ambiance Freed from Desire, tout plein, merci d'être là, vous écoutez Aramant.

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1: Bonjour et bienvenue dans TechTor. Google vous offre gratuitement 15 gigaoctets d'espace de stockage en ligne. C'est 3 fois plus que ce que proposent Microsoft ou Apple. Mais à l'ère des photos et des vidéos captées depuis un téléphone, cet espace peut se remplir rapidement. Ce que beaucoup ignorent, c'est que cet espace unique est partagé entre 3 services, Google Drive, Google Photos et votre messagerie, et que la quasi-totalité est généralement absorbée par vos photos. Avant de céder aux recommandations d'abonnement payant, 2 gestes simples permettent de récupérer plusieurs gigaoctets. Le premier, convertir vos photos dans un format allégé. Google Photos conserve par défaut vos clichés en qualité originale. Or, une résolution légèrement réduite est imperceptible à l'œil nu et occupe bien moins de place. Cette option se trouve dans les paramètres de l'application sous la mention « économiseur d'espace ». Le second, supprimer les fichiers inutiles. Google Photos propose un outil qui identifie automatiquement les photos en double, les captures d'écran oubliées et les vidéos floues. Quelques clics suffisent à s'en débarrasser. Pour accéder à ces options, rendez-vous sur le service Google One qui centralise la gestion de votre espace et vous permet de voir d'un seul coup d'œil ce qui le remplit. Ces 2 démarches prennent quelques minutes. Elles peuvent libérer plusieurs gigaoctets. Car avant de payer pour plus d'espace, autant commencer par faire le ménage dans celui que l'on a déjà. C'était TechTalk sur RM1.
2: Allez, merci à Méline Corbeau, qu'on retrouve d'ailleurs chaque matin dans la matinale à 16h45. Et puis, en podcast également, oui, vous pouvez aller sur podcast, donc www.mbc.mu, pour avoir bien sûr les émissions en podcast. Véronique Fourgette, elle, sur l'île, île comme l'île, bien sûr. Et juste après Gala, c'est votre radio.

Got Up With From Desire. C'est un bon petit son, ça, pour terminer la journée comme ça. Là, si vous êtes un petit peu patapouf, là, vous rentrez chez vous. Vous vous dites, allez, un bon petit boost pour attaquer la soirée. Ça, ça fait du bien, ça. Et aujourd'hui, on parle d'anniversaire, donc on vous souhaite un joyeux anniversaire, c'est vrai. Et puis, j'en profite parce qu'il y a une auditrice qui m'envoie un petit message, Priscilla, du côté de Félix, qui demande une chanson, mais la chanson d'Abel, toujours là. Mais ça va arriver, c'est pour faire plaisir à Kevin, qui fête son anniversaire. Mais voilà, toujours là, Abel. Abyss, Abyss, Sitch et Gillian Fryer pour vous, c'est votre radio. Et juste après, l'histoire d'une chanson, je vous raconte l'histoire de Lucas, la chanson de Suzanne Vega. Bienvenue.

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1: Autour d'une chanson, chaque après-midi, je vous raconte l'histoire de vos tubes préférés. Et aujourd'hui, voici l'histoire de Lucas. Lucas, c'est le petit garçon dont l'histoire est chantée par Suzanne Vega. 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

Le morceau sort en 1987 sur l'album Solitude Standing. À chaque écoute, on pourrait presque croire à une jolie chanson pop portée par la voix claire et fragile de Suzanne Vega. Mais quand vous écoutez bien les mots, les paroles, Lucas est en fait un petit garçon qui habite à l'étage au-dessus. Un soir, les voisins entendent du bruit, une dispute, peut-être des coups aussi, et Lucas leur demande de ne pas poser des questions. Et c'est justement ça qui rend la chanson si bouleversante. Lucas ne dit jamais clairement qu'il est victime de maltraitance. Il minimise, il protège celui qui lui fait du mal. Il fait comme si tout allait bien. Alors, Suzanne Vega avait fait ce choix volontairement. Elle voulait parler de la violence faite aux enfants, mais sans écrire une chanson démonstrative, vous voyez. Donc, elle voulait que nous entrions tous dans la tête d'un enfant qui ne sait pas ou qui n'ose pas mettre des mots sur ce qu'il vit exactement. Et puis, il y a l'origine étonnante du prénom Lucas. Lucas qui devient le personnage même de cette chanson. Pour écrire la chanson, Suzanne Vega a passé plusieurs mois à chercher comment aborder ce sujet tant difficile. Et au final, elle écrit la chanson en moins de 2 heures. Et maintenant, quand vous allez écouter donc Lucas, vous allez comprendre peut-être mieux cette manière de parler de la violence sans jamais la nommer. Cette façon de dire « tout va bien » alors que « tout va mal ». Derrière une guitare, une voix douce et une mélodie presque lumineuse, elle raconte le silence d'un enfant donc finalement. Voilà pourquoi, près de 40 ans après sa sortie, Lucas n'est pas simplement un tube des années 80, mais c'est une chanson qui continue de parler. Et parfois, il faut le savoir, les chansons les plus douces sont celles qui cachent les histoires les plus difficiles. Voilà pour l'histoire de Lucas, Suzanne Vega, cet après-midi.

l'histoire donc de Luca Suzanne Vega, que vous allez écouter autrement maintenant. Écoutez bien les paroles. Hein. Vous avez tout, donc j'ai tout raconté sur l'histoire de cette chanson pour vous. Allez, la suite, Génération Goldman, en bas le mois. Madonna, sur ton dernier Love Sensation, je prépare également votre horoscope. Bonne route, bonne rentrée chez vous.

0: Le tout dernier de Madonna. Madonna, donc Love Sensation. Qui a d'ailleurs fêté son anniversaire dimanche, Madonna. Allez, on va y aller tout de suite pour votre horoscope. À vous, surtout pour vous, les automobilistes.
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0: Eh oui, chaque après-midi à la sortie du bureau, on a un petit peu de bouchon, dans le nord, dans le sud, direction nord. Alors cet après-midi, donc, je vous donne quelques conseils, justement, à travers votre horoscope d'abord, les béliers. Alors, si vous êtes dans les bouchons, évitez de jouer au pilote de Formule 1. Maintenant, gardez vos distances et surtout, respirez. Voilà. Les taureaux, la circulation avance doucement. Prenez votre mal en patience. Klaxonner ne fera pas disparaître les voitures devant vous. Alors là, pas du tout. Les Gémeaux, profitez du trafic peut-être pour écouter de la radio, hein, RMA, de la bonne musique qu'on vous balance chaque après-midi. Mais par contre, gardez les yeux sur la route, hein, ça c'est important. Les cancers, vous êtes tentés de changer de fil toutes les 30 secondes. Du calme, restez dans votre voie et anticipez. Les lions, même avec une grosse voiture, vous n'êtes pas le roi de la route. Respectez les autres automobilistes. Les vierges, votre talent du jour, anticipez. Très bien, regardez loin devant vous et évitez les freinages brusques. Les balances, dans le trafic, gardez votre calme et laissez passer ceux qui doivent changer de fil. Un petit peu de courtoisie, ça fait du bien sur la route. Les scorpions, attention à la colère au volant. Si quelqu'un vous agace, respirez profondément et laissez-le partir. Bah voilà. Les sagittaires, pas besoin d'accélérer dès que quelques mètres se libèrent. Parce que le prochain feu rouge vous attend, peut-être déjà. Donc, anticipation également pour vous, les Sagittaires. Les Capricornes, distance de sécurité, vitesse adaptée et patience. Votre trio gagnant pour affronter, les embouteillages. Les Verseaux, évitez de vous laisser distraire par le téléphone. Même à l'arrêt dans un trafic qui redémarre, restez attentifs. Et enfin, les Poissons, vous rêvez de route dégagée, bah ouais, comme tout le monde. En attendant, restez concentrés et surtout, gardez votre sang-froid. Voilà pour l'horoscope pour vous, les automobilistes, cet après-midi. Conseil du jour pour tout le monde, cette fois. Sachez que dans les embouteillages, on évite les changements de fil inutiles. On garde ses distances, reste patient et surtout, on ne transforme pas le trafic en compétition, en Formule 1. Voilà. Bonne route de vous et notre titre collector du jour. On va fêter l'anniversaire de Stéphane Escher, 66 ans aujourd'hui, avec ce titre que je passe, donc que je vous propose d'écouter. Pas d'amis comme toi, Stéphane Escher, notre titre collector du jour.

Notre titre collector, pas d'amis comme toi, Stéphane Echer. Allez, direction des années 80, voici Caribbean Queen, Billy Ocean. Et puis en 90, il y avait aussi ce titre de Florent Pagny, si tu veux m'essayer, 17h37.

Florent Pagny, si tu veux m'essayer, 17h44 sur votre radio, un petit coup d'œil sur vos rendez-vous télé et radio justement en ce lundi après-midi. D'abord à la télé, et juste avant quand même je rappelle cette nouvelle si vous ne savez pas, donc j'ai annoncé tout à l'heure le décès de l'actrice, donc l'actrice Hayden Panettiere qui nous a quittés. Elle avait 36

Hélène Thiers qui nous a quittés donc à seulement 36 ans. Et puis donc, rendez-vous télé justement ce soir en film en anglais, December Horses, sorti en 2003 avec Gary Clark, avec Ron Kilby. Et puis, amateur de sport, vous allez retrouver le plateau spécial donc chaque lundi Sport Select avec la rédaction sportive sur NBC Sports 11 qui revient sur tous les événements sport local, international du week-end. Et puis, pour revivre aussi les grands moments des championnats d'athlétisme indoor, donc la première journée, les grands moments de ce championnat donc d'athlétisme mondial indoor qui avait lieu donc récemment. Et donc, on va vous faire vivre tout cela sur MBC 11 à 21h10. Côté radio, comme d'habitude, tout à l'heure, vous allez retrouver notre ami Prakash après les communiqués sur RM1. Donc, les communiqués, c'est également sur AM1. Et Prakash, lui, sera là sur RM1 jusqu'à 20h pour sa playlist. Et justement, juste après, rendez-vous donc à 20h donc avec Presley. Les lundis, vous le savez, c'est le hit parade local. Rien que des sons bien de chez nous, tout ce qui est local, vous allez pouvoir voter. Il va vous expliquer tout. Vous aurez bien sûr un classement en fin de l'émission chaque lundi, donc 20h, 23h, hit parade locale avec notre ami Presley. Robbie Williams, Céline Dion pour la suite. Bienvenue sur votre radio.

Ah oui, chacun son destin. C'est l'Indio qui nous raconte son destin, bien sûr. Chacun son chemin aussi. Allez, 17h55. Moi, je vous retrouve demain mardi, pour encore deux heures de bonheur, j'espère, pour vous. Avec le meilleur de la musique pour vous accompagner chaque après-midi à la sortie du bureau, ou encore si vous êtes à la maison, ou encore si vous êtes toujours au travail. Ceux qui vont faire du night shift, courage pour travailler la nuit. Je vous laisse avec Sting et juste après les infos de 18h. D'ici là, prenez soin de vous et prenez soin des autres. Belle soirée, tout le monde.

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0: Madame, monsieur, bienvenue à l'écoute du grand journal de 18h présenté par Jenny Yalapa. Bonsoir Jenny.
1: Bonsoir Prakash, bonsoir à tous.
0: Les titres du journal.
1: 46e édition du 46e sommet de la SADC. Le Premier ministre, le docteur Nabin Ramghoulam, participe à la cérémonie d'ouverture à Durban. Approvisionnement carburant, Maurice devrait signer un accord à long terme avec Lindian Oil Corporation. Les premières livraisons attendues dès fin septembre. Affaire des 156 kilos de cannabis saisis à La Réunion. Troisième arrestation à Maurice, Daniel José Auguste devant la justice. Quant à Gulshan Govin, il reste en détention policière. 6577 opérateurs de taxi enregistrés auprès du Taxi Operators Welfare Fund disposent désormais d'un nouveau site web. Ils peuvent également effectuer le paiement de leur déclaration sur une nouvelle plateforme en ligne. Bonsoir et merci d'être avec nous pour cette édition. Le Premier ministre, le docteur Nabin Ramghoulam, est arrivé au Durban International Convention Center en Afrique du Sud ce matin. Il a participé à la cérémonie d'ouverture du 46e sommet ordinaire des chefs d'État et de gouvernement de la Southern African Development Community, soit la SADC. Le Premier ministre était accompagné de son épouse Vina Ramghoulam. Le ministre des Affaires étrangères, Hitesh Rampol, a lui aussi assisté à la cérémonie. D'ailleurs, le sommet est présidé par le président de la République d'Afrique du Sud, Cyril Ramaphosa. Autre actualité, Maurice devrait commencer à recevoir du carburant fourni par Indian Oil Corporation dès la fin de septembre. L'accord à long terme entre la State Trading Corporation et la compagnie indienne doit être signé ce jeudi dans le cadre de la coopération entre Maurice et l'Inde dans le secteur pétrolier et gazier. Invité ce matin de l'interview de la matinale avec Adrien Valère, le ministre du Commerce Mike Sikuen explique que la priorité reste la sécurité d'approvisionnement du pays pour les années à venir.
2: Le contrat est signé pour 5 ans. Comme nous y signé, c'était en 2006, à l'époque, Tienen Lodji Juji, avec le gouvernement indien. À l'époque, c'était Mangalore. C'est le gouvernement indien qui choisit la compagnie. Mais malheureusement, après que le gouvernement MSM Bini finit arrêté, parce qu'il préfère prendre avec ben, les autres dimouns, et nous pensons qu'il passait une bande d'affaires à gagner, une bande d'affaires lousse qui passait. Nous préférons G2G, donc des gouvernements signent un contrat, et à partir de là, ce contrat qui nous peut signer là, prix, nous pouvons pas venir la table négociation tous les l'année, c'est-à-dire 2 mois avant 12 mois, ça veut dire chaque année, un contrat pour le prix c'est 12 mois, mais 2 mois avant, nous pouvons pas venir la table négociation, nous besoin révise prix.
1: Concernant les prix, les conditions pourront être renégociées chaque année avec des discussions qui débuteront 2 mois avant l'échéance. Et si la guerre et les tensions internationales prennent fin, Maurice pourra aussi donner un préavis de 30 jours pour retourner à la table des négociations et revoir les prix. Le Conseil des ministres avait donné son feu vert vendredi dernier à la STC pour conclure ce Sales and Purchase Agreement avec Indian Oil Corporation. Pour Michael Sikuen, l'objectif est d'abord de garantir l'approvisionnement avant de chercher à obtenir de meilleures conditions de prix lorsque la situation internationale s'améliorera. Nous écoutons le ministre.
2: Il y a 2 fenêtres pour négociation. Le deuxième point là, c'était du moment la guerre arrêtée. C'est comment dire ça, la guerre qui est là actuellement là arrêtée. Nous avons 30 jours, nous capables de dire voilà, nous donner une notice que la guerre finit arrêtée. Nous besoin venir la table négociation pour réviser notre prix là. Premièrement, le plus important, c'est sécurité d'approvisionnement. Pourquoi ou fin témoin, enfin une fin trouvée qui nous peut gagner pas mal de soucis avec de l'huile lourde. Pendant la guerre, tu peux gagner difficulté pour qu'il bateau démarre. Bien sûr, avec ce contrat-là, le point le plus important, c'est sécurité d'approvisionnement. Et bien sûr, quand la guerre est terminée, nous pouvons make sure qu'il va prendre la plus correcte, parce que nous make sure qu'il y en a 2 la fenêtre pour qu'il nous capable de revenir à la table des négociations.
1: Passons au volet judiciaire. Une 3e arrestation est survenue dans le cadre de la saisie de 156 kilos de cannabis à La Réunion. Daniel José Auguste devra être provisoirement inculpé pour perverting the course of justice devant le tribunal de Rosy ce lundi. Cet habitant de Tamarin est soupçonné d'avoir dissimulé à

0: quatre bornes 4x4 qui auraient été utilisées dans le cadre de ce trafic présumé. Dans un même temps, Gochen Govin, actuellement en détention dans cette affaire, a comparu devant la cour de Bambou ce matin. Il a été reconduit en cellule jusqu'au 24 août. Son homme de loi, maître Ruben Murungapile, a logé une motion pour sa mise en liberté sous caution qui sera appelée ce mercredi 19 août. Parlons maintenant de l'affaire Mami Rabatomang. L'homme d'affaires malgache a comparu par visioconférence devant la Bail and Remand Court ce matin. Il réclame sa remise en liberté sous caution alors que la Financial Crimes Commission maintient son opposition. Mami Rabatomang est détenu à la prison de haute sécurité de Melrose depuis octobre 2025. Il fait l'objet de 3 accusations provisoires, 2 charges de blanchiment d'argent et une charge d'entente délictueuse dans le cadre d'une enquête de la FCC portant notamment sur des transferts financiers de 7,3 milliards de roupies entre Madagascar et Maurice. Je vous disais au sommaire, les opérateurs de taxi disposent désormais de nouveaux services en ligne, une plateforme de paiement pour les déclarations ainsi que le site web du Taxi Operators Welfare Fund ont été officiellement lancés ce matin. La cérémonie s'est tenue en présence du ministre du Transport intérieur, Ousmane Mohamed, et du ministre des Technologies de l'Information et de la Communication, Avinash Ramtohol. Cette initiative s'inscrit dans une démarche de digitalisation visant à simplifier les démarches et à améliorer l'efficacité des services dans le secteur du transport public. Le Taxi Operators Welfare Fund compte actuellement 6577 opérateurs de taxi enregistrés. Et avant de clore la page locale, parlons du rapport Vérité et Justice 15 ans après sa publication. La question des discriminations à l'emploi refait surface. La commission diocésaine pour la cause créole et la commission Justice et Paix vont unir leurs efforts pour se pencher sur les discriminations à l'embauche, mais aussi dans les exercices de promotion dans les secteurs publics et privés. La démarche reposera sur la recherche, l'écoute des personnes concernées et l'analyse des rapports et des lois existantes. L'objectif est de comprendre ce phénomène, d'identifier les lacunes et de dégager des pistes juridiques. Un rapport accompagné de recommandations est attendu dans environ 3 mois. Plus de précisions avec Désir Dion de la commission diocésaine pour la cause créole, suivie de Fanny Rosa de la commission Justice et Paix, des propos recueillis par Kendi Mangra.
1: Nous nous basons sur le travail déjà accompli, que ce soit par Proven Justice Commission, ça fait 15 ans. Si vous vous rendez compte, 15 ans, et en 15 ans, il y a plusieurs recommandations qui n'ont toujours pas été implémentées et que le comité des Nations Unies nous fait un rappel. Beaucoup d'entre eux peut-être suivent, il y a aussi une déclaration du Premier ministre au Parlement pour dire qu'il y a une réforme qui peut apporter au Equal Opportunities Act. Nous saluons sa démarche de l'État et bien sûr, il y a aussi une discussion de paper qui fait publier par la Law Reform Commission et nous pensons qu'il est souhaitable aussi que la société civile dans son ensemble va faire une proposition plutôt de manière à un moment apporté.
2: Nous avons soumis déjà 2 rapports. Et l'un sur la réforme électorale et l'autre sur les réformes de la collectivité locale. Donc le mandat est beaucoup plus large, qui sont des issues qui affectent le pays en général. Il y a un common ground qu'on a pu trouver, c'est justement la raison pour laquelle l'évêque nous a demandé de travailler ensemble pour cette question de la discrimination à l'emploi. Donc nous avons déjà reçu notre feuille de route de la part de l'évêque. C'est un rapport qui sera présenté, sur lequel on va travailler, qui aura soin, disons, dans les 3 prochains mois.
0: Et à l'étranger, Donald Trump ordonne au Pentagone de réduire substantiellement les exercices militaires conjoints avec la Corée du Sud. Le président américain juge ces manœuvres coûteuses et estime qu'elles doivent envoie un signal inapproprié et hostile à la Corée du Nord, alors qu'il affirme entretenir une très bonne relation avec son président Kim Jong-un. La décision intervient alors que les exercices annuels Hawkeye Freedom Shield débutent ce lundi 17 août et doivent se poursuivre jusqu'au 27 août. Environ 18 000 soldats sud-coréens participent à ces manœuvres qui comprennent notamment des simulations informatiques et des entraînements face aux menaces de drones, de cyberattaques et de perturbations GPS.

0: voilà ce qui nous amène à la fin de cette édition. Merci d'être des nôtres. Merci également à Kovila à la réalisation et à Yodge à la technique. Je vous retrouve à 19h pour votre dernier point info.
1: Ce journal vous a été présenté par Jenny Alapa. Gardez l'écoute. Dans un instant, les communiqués avec Roselyne.
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Merci Prakash et bonsoir à tous. On débute avec les avis d'obsèques. On nous prie d'annoncer le décès de M. Christophe Giovanni Souklal. M. Christophe Giovanni Souklal, plus connu sous le nom de Colon, habitant numéro 54, rue Agra, à résidence La Cure à Port-Louis, âgé de 45 ans. Le convoi mortuaire sortira du centre funéraire des Liensons à Beaubassin demain mardi 18 août à 10h pour se rendre à l'église Sainte-Thérèse de l'Enfant Jésus à Cité-la-Cure et de là au cimetière de Bois-Marchand. Décès de Madame Marie-Lise B. Ramkeran. Madame Marie-Lise B. Ramkeran, née Ono, plus connue sous le nom de Lise B., habitante à Avenue Berthaud, à Trèfle, Rosil, âgée de 59 ans. Le convoi mortuaire sortira de la chapelle ardente à Caen-le-Vieux demain mardi à 10h30 pour se rendre à l'église Sainte-Anne à Stanley et de là au cimetière de Saint-Martin. Décès de Monsieur Goindasamy Chetty. Monsieur Goindasamy Chetty, plus connu sous le nom de Tonvel, habitant au numéro 25 à la rue La Fontaine à Montroche, âgé de 88 ans. Le convoi mortuaire sortira du centre funéraire des Liensons à la route royale à Beaubassin demain mardi à 11h pour se rendre au cimetière de Saint-Martin à Montroche. Décès de Madame Christelle Marie Dirmia Djourum. Le décès de Madame Christelle Marie Dirmia Djourum, née Dirmia, plus connue sous le nom de Christelle, âgée de 41 ans. Le convoi mortuaire sortira de sa résidence à Impasse Awatar à Plaine Magnan demain mardi 18 août à 11h pour se rendre au cimetière de Petit Belair à Maïbourg. On nous prie d'annoncer le décès de M. Lee Soon Kwang Lee Soup Lee Bao. M. Lee Soon Kwang Lee Soup Lee Bao, plus connu sous le nom de Roger, âgé de 83 ans. Le convoi mortuaire sortira de son domicile au numéro 9, rue Castafiore à Margravier, Beaubassin, demain mardi à 11h, pour se rendre à l'église d'Emmaüs à Coromandel et de là au cimetière de Namchoun les Salines. Décès de Madame Marie-Noëlle Lui. Le décès de Madame Marie-Noëlle Lui, née Nina, plus connue sous le nom de Marie, âgée de 60 ans. Le convoi mortuaire sortira de sa résidence au numéro F19, morcellement Ilois à Baie du Tombeau, demain mardi à 13h. Pour se rendre à l'église Bon Pasteur à Baie du Tombeau et de là au cimetière de Rochebois. Décès de M. Georges Harold Sandrazi. M. Georges Harold Sandrazi, plus connu sous le nom de Harold, habitant au numéro 53, rue John Kenneth Nelson à Pointe-aux-Sables, âgé de 76 ans. Le convoi mortuaire sortira de chez mon. Du funéraire de Moura à Petite-Rivière, demain mardi 18 août à 13h pour se rendre à l'église Saint-Mathieu à la Tour Koenig et de là au cimetière de Saint-Georges à Petite-Rivière. Décès de Monsieur Silvio Guillaume. Monsieur Silvio Guillaume, plus connu sous le nom de Clercy, âgé de 70 ans. Le convoi mortuaire sortira du domicile de son fils, Monsieur Salen.

Le Guillaume, à la route royale, à Grand Bel Air, opposé de Souki, de la boutique Souki, demain mardi à 14h, pour se rendre à l'église Notre-Dame-des-Anges à Maillebourg, et de là aussi me tire de Petit Bel Air. Et on nous prie d'annoncer le décès de Monsieur Janou Itnak. Monsieur Janou Itnak, plus connu sous le nom de Krishnal Mazur, ex-habitant à la rue Palma, à Quatre-Bornes, âgé de 87 ans. Le convoi mantua sortira du centre funéraire de Saint-Louis-la-Chassée en France, demain mardi 18 août à 15h30, pour se rendre au crématoire de Souchheim en France. Aux familles endeuillées, la MBC présente ses sincères condoléances.

Et c'est parti pour la météo. Le temps qu'il fera chez nous d'abord, à Maurice, des alizés humides et légèrement perturbés émanant d'un assez fort anticyclone influence le temps local. Donc cette nuit, le temps sera nuageux, avec des pluies intermittentes, principalement à l'est, au sud et sur le plateau central. Des pluies qui pourraient être temporairement d'intensité modérée sur les hauteurs de l'île. Des poches de brouillard sont aussi prévues dans certains endroits. Les pluies intermittentes sont toujours prévues demain à travers l'île et des poches de brouillard persisteront sur les hauteurs. Le vent soufflera de l'est à environ 20 km/h avec des pointes de 50 km/h aux endroits exposés. La mer sera forte au-delà des récifs avec des houles du sud de l'ordre de 3 mètres et les sorties en haute mer, de même que dans les lagons du sud et de l'est, sont déconseillées. L'état de la mer à Maurice s'améliorera davantage demain. La température minimale sera entre 16 et 18 degrés sur le plateau central et entre 20 et 22 degrés sur les régions côtières. La température maximale sera entre 21 et 24 degrés sur les terrains élevés et entre 26 et 28 degrés sur les régions côtières. Le soleil s'est couché depuis 17h57 à Maurice pour se lever demain matin vers 6h30. Bulletin PCA pour Maurice, les temps Lolamea pour prochaine 24 et les temps pour la Penalapli, c'est toi à soi avec 10 mg matin dans secteur les cyclicides, avec 10 vents pour souffler depuis les environ 20 km/h, avec ban point des 50 km/h. Dans Lagon, les noms et Cloès, la mer praticable. Dans les cides et les écandéos brisants, la mer praticable. Et n'a ban la houle depuis secteur les cides, dès l'autre des 3 mètres en déos brisants. Donc ban sauti en déos brisants et dans ban lagon les cides et les déconseillés. La mer pour améliorer 10 mai. La marée pour 10 mai vers 3h48 et 15h28 passe à soi vers 22h13 et n'est vers 21. La météo pour Rodrigue, des nuages dans les alizés de l'assez fort anticyclone influence le temps local. Donc il y aura des périodes nuageuses cette nuit avec des ondées occasionnelles. Des ondées occasionnelles qui seront toujours prévues demain au cours de la journée. Le vent soufflera de l'est-sud-est de 25 à 35 km/h avec des rafales de l'ordre de 60 km/h. La mer sera forte au-delà des récifs avec des houles du sud de l'ordre de 3,50 m s'atténuant graduellement. Les sorties en haute mer, de même que dans les lagons, sont toujours déconseillées. Toutefois, l'état de la mer s'améliorera davantage demain à Rodrigue. Toujours à Rodrigue, la température minimale sera entre 18 et 21 degrés et la température maximale sera entre 24 et 26 degrés. Et concernant la pluviométrie durant les dernières 24 heures, elle était à point de canon de 2,4 mm, 4,3 mm à pleine corail et patate théophile 3,4 mm. La marée sera haute demain matin vers 3h28 et 15h37 de l'après-midi, basse ce soir vers 21h32 et demain matin vers 9h29. Le soleil s'est couché depuis 17h35 pour se lever demain matin vers 6h06 à Rodrigue. Et on termine avec le temps qu'il fera à Galéga. Un courant d'air modéré circule sur la région. Le ciel sera parfois nuageux cette nuit avec des ondées occasionnelles. Demain, au cours de la journée, fera beau temps. Le vent soufflera du sud-est à environ 25 km/h. La mer sera forte avec des houles du sud de l'ordre de 2,50 m. Les sorties en mer sont déconseillées. La température minimale sera d'environ 25 degrés

0: et la température maximale sera d'environ 31 degrés. La marée sera haute vers 18h54 et demain vers 7h40, basse demain matin vers 1h11 et 13h56. Le soleil s'est couché vers 18h11 à Galega et se lèvera demain matin vers 6h24. Voilà, chers auditeurs, c'est la fin des communiqués que concernant les avis d'obsèques et la météo. Je vous souhaite de passer une excellente soirée sur AM1 et RM1.
1: Merci Roselyne et à demain.
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Encore une fois, j'espère que tout se passe bien de votre côté, safe and sound. Roulez tranquillement avec la musique de RM1, la playlist

l'idée de faire ce morceau. D'ailleurs, un endroit très visité par les touristes à Liverpool. The Beatles, 1967. Allez, une nouveauté pour vous, tout de suite. Le retour de Empire of the Sun. Ça nous vient d'Australie. Concert Pitch.

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1: Bonsoir, 19h02.

0: Les nouvelles en créole avec Jenny Yalapa et Rajmila Sitamouni. Bonsoir.
1: Bonsoir Prakash, bonsoir à tous. Premier ministre Dr. Navin Ramgoolam fin arrive dans Durban International Convention Center en Afrique du Sud, jeudi grand matin. L'IP participe à la cérémonie ouverture 46e sommet ordinaire et ben chef d'État et gouvernement de Southern African Development Community, c'est-à-dire SADC. Premier ministre aussi accompagné par son épouse Vina Ramgoolam, ministre des Affaires étrangères Ritesh Ramphol, fin aussi assisté à sa cérémonie là. D'ailleurs, sa sommet là, est présidé par le président de la République d'Afrique du Sud, Cyril Ramaphosa.
2: Donc, Jenny, nous revenons à Maurice cette fois-ci. Innovation dans le secteur transport peut continuer. Donc, grand matin, tient un lancement un site web pour Taxi Operators Welfare Fund. Il est suivi de lancement d'une plateforme paiement déclaration.opérateur de taxi. Sa cérémonie là, finit a lieu en présence du ministre du Transport intérieur, Osman Mahomed, et aussi le ministre des Technologies, Avinash Ramtoul. Donc, sa initiative-là, comme on dit, Jenny, est inscrite dans une démarche digitalisation pour simplifier la démarche et améliorer l'efficacité de service dans le transport public. Et je vous rappelle que Taxi Operators Welfare Fund en a actuellement 6577 opérateurs enregistrés. Astien Nouvin, sur la ferme à Miravatomang, sa homme d'affaires malgache là, qui passe devant Bill Henry Mancourt pour visioconférence grand matin. L'une demande sa liberté sous caution, alors que Financial Crimes Commission peut maintenir sa position. Miravatomang, pour rappeler, Jenny, est en détention dans la prison haute sécurité Melrose depuis octobre 2025. Il peut faire face à 3 accusations provisoires, notamment des sources blanchiment d'argent et une source d'entente délictueuse. Ça, dans le cadre de l'enquête FCC, qui porte notamment le transfert financier de 7,3 milliards de roupies entre Madagascar et Maurice.
1: Et l'autre actualité, Maurice, pour commencer, c'est voir le carburant qui est fourni par Indian Oil Corporation la fin septembre, un accord de long terme entre State Trading Corporation et compagnie indienne pour bien être signé ce jeudi-là dans le cadre d'une coopération entre Maurice et Klein dans le secteur pétrolier et gazier. Et voilà, c'est la fin ou synthèse. Merci aux fines. Écoute-nous, restez branchés sur les ondes de RMA, l'info du Révini des matin à 6h.
0: 19h04.
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20h, le hit parade local, naturellement, puisqu'on est lundi. C'est Presley qui prend le relais dans quelques instants. Passez une belle soirée et à demain 18h pour une autre playlist.

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1: Merci d'écouter RM1, il est 20h.
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2: RMA. 20h à passer de 5 minutes sur les ondes de RMA. Bienvenue à toutes et à tous et bienvenue également dans votre émission Hit Parade Locale. En tout cas, ça me fait un réel plaisir de vous accompagner aujourd'hui. Ben oui, lundi, en tout cas, j'espère que c'est correct. Mes enfants, une bien rentre l'école et également, mes parents, une bien prend compte. Et à la rentrée, vous connaissez moi, ça passait, à Stéphane Road, Saga, Stéphane Road, Cahiers, tout ça, là, moi aussi, qu'il finit faire ça depuis hier. Alors, nous pouvons ensemble jusqu'à 23h, les amis, dans votre émission Hit Parade Locale. En tout cas, j'espère que c'est correct. Et je vais passer un bon lundi également. Ben là, nous débute la semaine en beauté, nous a dit, avec un joli temps. Alors, ben là, nous pour terminer également ce lundi-là avec cette émission Hit Parade Locale, comment ça que lundi, nous là, de 20h à 23h. Alors, l'émission, moi, je connais, qui passait, ben, je vous ai voté, je vote pour votre santé préférée, pour votre capable, et votre santé reste dans le classement. Alors, chaque semaine, nous présentons 20 morceaux qui classaient dans le Hit Parade Locale, et également, nous avons une proposition qui nous propose chaque semaine, et également Ban Mousso qui sortit, qui quitte le classement, malheureusement ça c'est aussi c'est grâce à vos votes les amis. Alors vous avez besoin de voter. Alors comment faire pour voter? Bien facile, sac Mousso et un code, je te mémorise le code et également je te vote. Alors ta page PL espace le code et je t'envoie le 8448 sur TV MTEL, si tu servis Mighty Mobile je t'envoie le 8283, également sur TV Chili je t'envoie le 8384, 1,20 € pour message, je t'envoie jusqu'à jeudi midi pour je te voter pour nous capables de faire nous des comptes et remonte les classements pour la semaine d'ensuite. À la Lida. Allez, Nal tout de suite avec nous classement, les amis. Alors, classé au numéro 20 cette semaine-ci, c'est notre cher Original Danger qui retrouve lui au

numéro 20 cette semaine-ci avec ce titre, L'Équia Noir. Le code de pour Original Danger, HPL 85. HPL 85, ce temps, il vote pour Original Danger. Ben, c'est tape HPL 85 et ils votent à la lila.

Les Cahiers Noirs, ça c'est le titre de la chanson de Original Danger qui retrouve le numéro 20 cette semaine. C'est comme une IPD, 3 places dans nos classements malheureusement. Et les classements numéro 17 la semaine dernière, les retrouve le numéro 20. Mais ce qu'on dit, vous avez fait, vous avez votre poulie. Alors, comment faire pour voter? T'as HBL85, le code pour Original Danger c'est 85. Et c'est envoyé au 84-48, MTEL 82-83, ce service Chili. Et également, ce service Mighty Mobile, pardon, ce service Chili, c'est envoyé au 83-84. 1,20€ par mes

Enfin, nous retrouve Jerry Zezon. Avec ce titre qu'appelle la Caramel Sirop, classé numéro 19 dans nos classements cette semaine. C'est le code pour Jerry Zezon, HPL 98.

0: Caramel Sirop, ça c'est le titre de la chanson de Jerry Jezon. Nous, à proposition de la semaine dernière, qui est retrouvée numéro 19 cette semaine-ci, les amis. Alors, je vous dis, vote pour Jerry Jezon avec ce titre Caramel Sirop, le code HPL 98.
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0: Numéro 18, nous retrouve Fabrice Fulchan avec ce titre Zoli Mamzel. Le code pour Fabrice Fulchan, HPL 99.

Fabrice Fulchan avec ce titre Zoli Mamzel, classé numéro 18 dans nos classements cette semaine. Si quand même, lui aussi, c'était une proposition que tu nous proposais la semaine dernière, ce tout dernier morceau, Fabrice Fulchan. Le titre, c'est Zoli Mamzel et le code de CHPL 99. Ce temps, il vaut pour lui, il est classé au numéro 18 cette semaine-ci. Alors, moi, les autres qui nous écoutent toujours le hit parade local. Nous finirons déjà nous 24e classement de l'année. Et là, nous finirons déjà nous numéro 17 de nos classements cette semaine-ci. C'est Benito Bozieux avec ce titre Ni Sasega. Et le code pour Benito Bozieux, HPL 96.

Lisa Sega, classée numéro 17 dans le classement cette semaine-ci quand même. Lynn monte de deux places dans le classement. Classée numéro 19 la semaine dernière, elle est retrouvée numéro 17 avec ce titre Lisa Sega. Et le code pour Benito Bozieux, HPL 96. Au numéro 16, nous retrouvons le duo Bombo et Hilux Dynasty avec ce titre L'Ikea Batté. Classé numéro 16, nous classons le code pour Bombo HPL 4.

0: Kermaté, ça c'est Bombo Clac et Hilux Dynasty pour vous sur les ondes de RM1, classe numéro 16 de nos classements cette semaine-ci. Le code pour Bombo et Hilux Dynasty HPL 97.
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0: Au numéro 15, nous retrouvons Jonas Joas Manal avec ce titre N, classé numéro 15 dans nos classements. Le code pour Joas Manal HPL 70.

classée numéro 16 la semaine dernière. Souvenez-vous, les amis, elle est retournée au numéro 15 avec ce titre à N et le code de Pojo Asmanal HPL 70. Numéro 14, on nous retrouve Billy Gunn avec ce titre Réclame Infini. Classé numéro 14, dont nous classons cette semaine-ci le code pour Billy Gunn, HPL 69.

0: Ça, c'est la voix de Billy Gunn avec ce titre ben, qui a mené au numéro 14 cette semaine. C'est quand même une perdue, malheureusement, 4 places dans nos classements. C'est classé au numéro 14 et au numéro 12 la semaine dernière. Il est retrouvé au numéro 14 cette semaine-ci. Billy Gunn.
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Dernier de Sandra Mayotte avec Rodrigue Gamozil préféré. Eh bien oui, classé au numéro 13 dans nos classements cette semaine-ci quand même. Olympia dit 7 places dans nos classements, heureusement. Elle est retrouvée au numéro 13 cette semaine-ci. Classé au numéro 6 la semaine dernière, les amis. Sandra Mayotte, Rodrigue Gamozil préféré. Le code pour Sandra Mayotte, HPL 91. Au numéro 12, nous retrouve la voix de Demaiko avec ce titre Ono, Numama, et le code pour Demaiko HPL 83.

0: Ça, c'est la voix de Demaiko. Ben, d'ailleurs, nous saluons tout bonnement. Écoute-nous en ce moment, ce soir. Eh bien oui, Ono, nous maman. Alors, classé numéro 12 dans nos classements cette semaine-ci. Quand même, Nipi a dit 7 places dans nos classements. Et classé numéro 5 la semaine dernière. Les rétroulés numéro 12 cette semaine-ci, Demaiko. Le code pour Demaiko, HPL 83.
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0: Au numéro 11, nous retrouvons le duo The Prophecy et Jason Ira avec le titre Feelings, classé au numéro 11 dans nos classements cette semaine-ci. Le code pour ce duo.

0: The Prophecy et Jason Ira avec ce titre Feelings, classé au numéro 11 dans nos classements cette semaine-ci, quand même une montée de 7 places dans nos classements, classé numéro 18 la semaine dernière, la numéro 11 grâce à vos votes les amis. Alors le duo qui porte le numéro HPL 95, ton il vote pour sa duo, la même tape HPL 95, ton Wailu 84-48, ce TV MTL, ce TV Mighty Mobile, ton Wailu 82-83, également ce TV Chili, ton Wailu 83-84 les amis. Alors on va le faire un petit recap avant qui nous présente un numéro 10 de la semaine.
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0: Allez, 20h, passé de 50 minutes sur les ondes de Herman. Tout de suite avec un petit recap de nos classements cette semaine-ci. Alors, nous finirons déjà nos 24e classement de l'année 2024, les amis, 2026, pardon. Et là, nous, au numéro 20, nous retrouvons Original Danger avec ce titre L'Ekea Noir. Au numéro 19, nous retrouvons Jerry Jeuson avec ce titre Caramel Sirop. Au numéro 18, nous retrouvons Fabrice Fulchan avec ce titre The Limamzel. Au numéro 17, nous retrouvons Benito Bozieux avec Nissa Sega. Au numéro 16, nous retrouvons le duo Bombo et Hilux Dynasty avec ce titre L'Équerre Batté. Au numéro 15, nous retrouvons Joas Manal avec ce titre N. Au numéro 14, nous retrouvons Billy Gunn avec ce titre Réclame Infini. Au numéro 13, nous retrouvons Sandra Mayotte avec ce titre Rodrigue Mosil préféré. Au numéro 12, nous retrouvons Demaiko avec ce titre Honor Numama. Et au numéro 11, nous fait qu'écoute le duo The Prophecy et Jason Ira avec le titre Feeling. Et au numéro 10, nous allons tout de suite avec le numéro 10 de la semaine, c'est Tracy qui nous parle écouter tout de suite avec ce titre Overdose, classé au numéro 10 dans nos classements cette semaine-ci. Le code pour Tracy HPL 82.

0: Girls avec la voix de Tracy, classée au numéro 10 de nos classements cette semaine-ci, comme NPD, 3 places de nos classements. Classée au numéro 7 la semaine dernière, elle est retrouvée au numéro 10, Tracy Overdose, le code de peau Tracy HPL 82.
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0: Déjà le numéro 9 de nos classements cette semaine-ci, c'est Dion qui nous va l'écouter tout de suite avec Lévé pour te danser, classé numéro 9. Le code pour Dion, HPL 75.

0: Avec ce titre, Lévi plutôt dansé, classé au numéro 9 dans nos classements cette semaine. C'est quand même Iban Bouzé, lui aussi, est classé au numéro 9 comme la semaine dernière. Et là, Dion, le code pour Dion, c'est HPL 75, les amis.
1: Pas de problème, ça m'est pour finir.
0: Au numéro 8, nous retrouvons Babalé, Balik Tarou également, Marie-Josée avec le titre Medley, classé numéro 8 de nos classements cette semaine-ci. Le code pour ce trio HPL 88.

0: À Babalé, Balitarou et Marie-Josée Couronne avec ce titre Medley, classe numéro 9, 8 plutôt dans nos classements cette semaine-ci, comme une semaine, vous êtes aussi cette semaine-ci et ZP Continue amène le combat musical classé au numéro 8 dans nos classements, le code pour ce trio HPL 88 à 21h passées de 10 minutes sur les ondes de RM1.
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Et oui, au numéro 7 de nos classements cette semaine-ci, c'est Mr. Sakia qui nous va l'écouter tout de suite avec C.A. Saint-Tyr et le code de port Mr. Sakia HPL 89.

Dr. Sakir, classé numéro 7 de nos classements cette semaine-ci avec ce titre CR Saint-Tyr et le code de pour Mr. Sakir HPL 89, quand même une PSD 3 places, c'est aussi malheureusement classé numéro 4 la semaine dernière, les rétrolés numéro 7 avec ce titre CR Saint-Tyr. On fait un petit coucou à Dalida, Marie qui nous a envoyé un message pour dire nous, ben, fait un petit coucou à Yann et Christopher qui nous écoutent et toute la grande famille de la radio RM1. Au numéro 6, on retrouve Jonas and the Roots, Level Ben avec, en plus en featuring avec Antonio Perin avec le titre Les Kia Dimoun Cabos Ferraille, classé numéro 6 dans nos classements cette semaine-ci. Le code, c'est HPL 93.

L'équipe d'Imoun Cabos Ferraille, classé numéro 6 de nos classements cette semaine-ci. Quand même, une jolie remontée de 7 places dans nos classements. Classé numéro 13 la semaine dernière. La retrouvée au numéro 6. Jonas and the Roots Level Band en featuring avec Antonio Perrine. Le code pour Jonas, HPL 93. Il arrive déjà le top 5 de notre classement cette semaine-ci. Classe numéro 5, c'est Dixon Begay qui nous va l'écouter tout de suite avec Lévé Lévé. Classe numéro 5, le code c'est HPL 84.

0: Alors, vous soyez, merci de nous accueillir chez vous, les amis. Vous écoutez l'émission Hit Parade locale avec moi-même, Presley Omar. On va être ensemble jusqu'à 23h. Et là, nous finissons déjà le numéro 5 dans nos classements cette semaine-ci. C'est Dixon Begay qui nous parle l'écoute, qui nous vient écouter tout de suite avec ce titre. Et lever. Et quand même, il fait une jolie remontée de 5 places dans nos classements. Il est classé numéro 10 la semaine dernière. Les rétro numéro 5 avec ce titre lever. Le code pour Dixon Begay, HPL 84.
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0: Au numéro 4, on retrouve Naz Blacko avec ce titre Medley Timambo, classé numéro 4, le code pour Naz Blacko, HPL 94.

0: titre Medley Timambo, classé numéro 4 de nos classements cette semaine-ci. Une fine remontée de 7 places dans nos classements. Il est classé au numéro 11 la semaine dernière. La retournée numéro 4 avec ce titre Medley Timambo et le code pour Nas Black ou HPL 94, les amis.
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0: Et là, tout de suite avec le numéro 3 de nos classements cette semaine, c'est le top 3. Alors, notre médaillé de bronze, c'est Yoni Sautrel avec ce titre La Côte Rivière-Noire, classé numéro 3 de nos classements. Le code de CHPL 87, on l'écoute ça tout de suite quand même. Et il fait une belle remontée, et une remontée des NPA, comme une NPA dit plutôt, une NPA dit une place dans nos classements. Classé numéro 2 la semaine dernière, une NPA dit une place. Elle est rétrolie au numéro 3.

0: Sauterelle avec ce titre La Côte Rivière Noire, classé numéro 3 dans nos classements cette semaine-ci, dit classé numéro 2 la semaine dernière, les rétroliers numéro 3, et bien dit N place dans nos classements. Le code pour Yoni Sauterelle, HPL 87.
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0: Notre médaillé d'argent cette semaine-ci, c'est Indy Wayne avec ce titre « Tout ce qui m'a fait », classé numéro 2 dans le classement cette semaine-ci. Le code pour Indy Wayne à HPL 86.

0: titre, tout ce qui m'a fait classé numéro 2 dans nos classements cette semaine-ci, quand même, il montait N place, il classé numéro 3 la semaine dernière, les rétrolés numéro 2 avec ce titre, tout ce qui m'a fait Indy Wayne, notre médaillé d'argent, le code pour Indy Wayne, HPL 86, les amis.
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0: Et là, c'est l'heure pour nous autres qui ban mots qui ne sortit dans le classement cette semaine-ci. On a trois mots qui ne quittent le classement, notamment nous a Dr Boisini avec ce titre 4h du matin qui ne quitte le classement. On a également le groupe Anonyme avec ce groupe ce titre Batu Pena Guverna. Et également Sergio Horizon avec ce titre Pep en conciel. C'est trois mots ceux-là qui ne quittent le classement et se suivent le classement depuis le début. On finit qu'on est qui classé au numéro N dans nos classements cette semaine-ci.

Angakire et Gods au premier place cette semaine-ci, comme la semaine dernière, les amis, avec ce titre à Gété Côte Nous était premier au numéro 1 de nos classements cette semaine-ci. Le code pour Anga, HPL 90. Félicitations à tous ceux et celles qui ont voté pour Anga, Gété Côte Nous était.

actuellement championne des Jeux des Îles pour la première fois de son histoire. Nos athlètes ont passé aujourd'hui la barre des 80 médailles d'or, ce lundi décrété aujourd'hui par

0: Ngaki Retro Lyon numéro 1 cette semaine-ci avec ce titre à Gaieté Côte Nouveauté. Oui, comme la semaine dernière, il est classé au numéro 1 et il va être détrôné encore une fois cette semaine-ci. Ngod se prenait place avec ce titre Gaieté Côte Nouveauté. Le code pour Anga, HPL 90. En tout cas, je remercie tout le monde qui vote pour Anga et félicitations à tous ceux et celles qui ont voté pour cette magnifique morceau de Anga. Et là, nous parlons tout de suite avec une bonne proposition de la semaine.
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0: Première proposition de la semaine, c'est Niven avec ce titre Trompette et le code pour Niven HPL

0: c'est Nivem avec ce titre Trompette, notre première promotion de la semaine. Le code pour Nivem, HPL 100. C'est dans Yves Poulita, HPL 100.
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0: Deuxième promotion de la semaine, c'est Zulu qui nous va l'écouter tout de suite avec ce titre Angela, nouvelle version en featuring avec Jimmy Gazelle. Le code pour Zulu, HPL 101.

Ça, c'est le tout dernier de Zulu en featuring avec Jimmy Gazelle avec le titre Angela. Nouvelle version de Zulu. Le code pour Zulu HPL 101. C'est dans Yves Polita, pas HPL 101. Le dernier proposition de la semaine, les amis, c'est Big Frankie. Nous allons écouter tout de suite avec ce tout dernier morceau qui s'appelle Serio. Et le code pour Big Frankie HPL 102.

Voilà, ça c'était notre dernière proposition de la semaine. Big Frankie qui revient avec un nouveau morceau qui s'appelle la Serio, le code pour Big Frankie HPL 102. Voilà, ça c'était notre classement de la semaine, de cette semaine-ci, nous allons dire. Et ben, vous encouragez pour votre puzzle de bonne santé préférée. Alors, bien facile pour voter HPL, espace. Le numéro de votre santé préférée, c'est envoyé tout sur 8448, ce service MTEL, ce service Mighty Mobile, 82-83. Également, ce service Chili, c'est envoyé le 83-84, jusqu'à jeudi pour votre vote pour votre bonne santé préférée. Allez, nous continuons en musique, les amis. Nous pas l'écoute tout de suite la voix de Sandra Esparon avec ce petit Dubois Croisé. Venir à partir de 22h, nous l'émission dans Tiroir. Alors restez bien branchés sur les ondes de RM1 et bon courage à tous ceux et celles qui travaillent ce soir.

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démarrer cette première tranche d'émission Don't You Wall, les amis, avec ce titre Modiman Moyaz. Ben oui, bon, ensemble jusqu'à 23h, les amis. Alors, restez bien branchés sur les ondes de RMA. On salue, on fait un petit coucou à Shirley, à Mario qui nous écoute du côté de Beaubassin. Et bon courage à tous ceux et celles qui travaillent ce soir, les amis. Et bien, l'émission est consacrée à tous ceux, à tous les autistes qui n'ont pas trop tendé. Également, ben, ceux qui ne gardent pas de chihuahua. Ben, on a passé un petit chiffon, on a le rôle de un petit peu. Ça, c'est Jean-Claude Baptiste qui nous va l'écouter tout de suite avec Papran Traka Dimoun.

Et on va écouter également un hommage plutôt à un grand monsieur de la musique locale, Jean-Claude Gébert, les amis, qui nous a quittés pas trop longtemps, et avec cette belle chanson à l'île Maurice.

Et oui, Jean-Claude Gébert qui nous a quittés l'année dernière, en septembre, l'année 2025, les amis, en tout cas, il a fait une belle parcours musical, local. Mais oui, ça c'est une icône, encore une fois, de la musique locale. Et nous pouvons continuer en musique avec, cette fois-ci, on écoute la voix de Jean-Claude Gaspard, cette fois-ci avec Laisse-moi trapper la main.

Voix de Jean Urani avec ce titre Donne-moi. On fait un petit coucou à Denise qui va envoyer un petit message. Puis Yannou, ben, fait un petit coucou à Shirley du côté de Beaubassin. Également François du côté de Trou de Douce qui nous écoute en ce moment. Et puis on passe tout Jimoun. En tout cas, merci beaucoup, Denise. Et nous continuons en musique avec la voix de Rico Claire, Mamzello. Un petit clin d'œil également à Muriel qui nous écoute du côté de Rosille.

Vous avez écouté en ce moment l'émission d'Anti-War avec moi-même Presley Omar. Nous sommes jusqu'à 23h les amis. Alors ça c'était Rico Claire avec Mamzello. On salue Joyce qui nous écoute du côté de Beaubassin. Merci beaucoup Joyce. Joyce, bienvenue et puis bien bonne année à l'écoute. Merci beaucoup Joyce. Gros bisous à vous.

Allez, on poursuit avec notre icône de la musique locale, Miss Lynn Virasomi avec Satini. Belle écoute sur les ondes de RM, les amis. 22h passées de 39.

d'amour, en tout cas c'est avec cette belle chanson que nous voulons nous revoir. 22h passées de 55 minutes sur les ondes de RMA, les amis. En tout cas, on espère que c'est une passe un joli moment et dans l'émission Dans Tiroir. Et nous voulons les avec un joli mot aussi également avec le grand Nitish Jogana qui vous venez juste après avec ce titre Zenith. Mais bon, nous avons rendez-vous dimanche de 14h à 17h pour notre émission Musique au Soleil. Sur ce, faire bon tifi, faire bon garçon, même si nous pas trouvé, nous vous tendez. Bye bye.

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